Dans la Nadière, le meilleur de la musique, en ce jeudi soir, c'est à Au 103.5. J'espère que vous passez une belle soirée. Je m'appelle Mathieu Guimond. On s'occupe de vous ce soir avec des choses dans votre agenda à venir au cours des prochains jours et des prochaines semaines dans la belle grande région de la Nadière. Entre autres, une belle occasion de vibrer au son unique de Francis de Grandpré, un gars qui fait partie de la vibe de musique New Country québécoise qui fait danser puis qui fait bouger tout le Québec. Que vous entendez également, Francis de Grandpré, c'est un régulier ici sur les ondes de Haut 103.5, puis le plus fun dans ça, c'est un petit gars de Berthierville. Ben, il va être en spectacle le jeudi prochain à la Vieille Chapelle à Sainte-Marceline-de-Kildare. 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
6: 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La Ville de Saint-Charles-Borromée et la municipalité de Saint-Paul ont renouvelé leur entente pour les services en matière de sécurité incendie. L'accord permet de garantir le maintien des services du Service de sécurité incendie de la Ville de Saint-Charles-Borromée, SSIC, pour la population de Saint-Paul. La population de Saint-Paul pourra aussi compter sur plusieurs services, comme celui des premiers répondants. Du côté de Terrebonne, la Ville a lancé hier une campagne pour obtenir le consentement des abonnés de son système d'alerte. Mais une erreur technique a provoqué un message demandant le paiement de frais d'administration. La Ville a ainsi précisé qu'il s'agissait d'un message automatique envoyé par erreur et qu'aucun frais ne sont associés au service Alerte Terrebonne. La campagne a été interrompue le temps que le problème soit corrigé. Pour terminer, le grand chef du Conseil de la Nation, Atikamekw, Constant Awashish, a été réélu pour un quatrième mandat. Il l'a emporté avec 1151 voix sur son adversaire Dave Pettiquet, qui en a recueilli 503. Et maintenant, la météo à Joliette ce soir et cette nuit. C'est partiellement nuageux, avec 30 % de probabilité d'averse et un risque d'orage. Le minimum, lui, est de 15 degrés.

On est le jeudi 3 septembre 2026. On passe la soirée ensemble avec le meilleur de la musique dans la Nadia sur O103.5. Je m'appelle Mathieu Guimond. On va passer la soirée ensemble et on a vraiment beaucoup d'activités à vous proposer au cours des prochains jours et des prochaines semaines dans la Nadia. On vous brosse un portrait de ça un peu plus tard ce soir. Mais tu sais, on va commencer tout de suite avec une grosse activité qui s'en vient en fin de semaine. Ça débute demain et ça se poursuit jusqu'à lundi du 4 au 7 septembre. 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
1: Ah, les amateurs de musique country, le moins qu'on puisse dire, c'est que demain, vous allez en avoir pour votre argent avec cette première édition des Rendez-vous Country de Mobilier Félix Valois et de Meubles Aubaine. 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
4: Voici vos nouvelles, Arsenal Média. La Ville de Saint-Charles-Borromée et la municipalité de Saint-Paul ont renouvelé leur entente pour les services en matière de sécurité incendie. L'accord permet de garantir le maintien des services du Service de sécurité incendie de la Ville de Saint-Charles-Borromée, SSIC, pour la population de Saint-Paul. La population de Saint-Paul pourra aussi compter sur plusieurs services, comme celui des premiers répondants. Du côté de Terrebonne, la Ville a lancé hier une campagne pour obtenir le consentement des abonnés de son système d'alerte. Mais une erreur technique a provoqué un message demandant le paiement de frais d'administration. La Ville a ainsi précisé qu'il s'agissait d'un message automatique envoyé par erreur et qu'aucun frais ne sont associés au service Alerte Terrebonne. La campagne a été interrompue le temps que le problème soit corrigé. Pour terminer, le grand chef du Conseil de la Nation, Atikamekw, Constant Awashish, a été réélu pour un quatrième mandat. Il l'a emporté avec 1151 voix sur son adversaire Dave Pettiquet, qui en a recueilli 503. Et maintenant, la météo à Joliette ce soir et cette nuit. C'est partiellement nuageux, avec 30 % de probabilité d'averse et un risque d'orage. Le minimum, lui, est de 15 degrés.

Dans la Nadière, le meilleur de la musique, en ce jeudi soir, c'est à au 103.5. J'espère que vous passez une belle soirée. Je m'appelle Mathieu Guimond. On s'occupe de vous ce soir avec des choses dans votre agenda à venir au cours des prochains jours et des prochaines semaines dans la belle grande région de la Nadière. Entre autres, une belle occasion de vibrer au son unique de Francis de Grandpré, un gars qui fait partie de la vibe de musique New Country québécoise qui fait danser puis qui fait bouger tout le Québec. Que vous entendez également, Francis de Grandpré, c'est un régulier ici sur les ondes de haut 103.5, puis le plus fun dans ça, c'est un petit gars de Berthierville. Ben, il va être en spectacle jeudi prochain à la Vieille Chapelle à Sainte-Marceline-de-Kildare. 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
6: Voici vos nouvelles, Arsenal Média. La Ville de Saint-Charles-Borromée et la municipalité de Saint-Paul ont renouvelé leur entente pour les services en matière de sécurité incendie. L'accord permet de garantir le maintien des services du service de sécurité incendie de la Ville de Saint-Charles-Borromée, SSIC, pour la population de Saint-Paul. La population de Saint-Paul pourra aussi compter sur plusieurs services, comme celui des premiers répondants. Du côté de Terrebonne, la Ville a lancé hier une campagne pour obtenir le consentement des abonnés de son système d'alerte. Mais une erreur technique a provoqué un message demandant le paiement de frais d'administration. La Ville a ainsi précisé qu'il s'agissait d'un message automatique envoyé par erreur et qu'aucun frais ne sont associés au service Alerte Terrebonne. La campagne a été interrompue le temps que le problème soit corrigé. Pour terminer, le grand chef du Conseil de la Nation, Atikamekw, Constant Awashish, a été réélu pour un quatrième mandat. Il l'a emporté avec 1151 voix sur son adversaire Dave Petiquet, qui en a recueilli 503. Et maintenant, la météo à Joliette ce soir et cette nuit. C'est partiellement nuageux, avec 30 % de probabilité d'averse et un risque d'orage. Le minimum, lui, est de 15 degrés.

0: c'est trop tard.
1: On est le jeudi 3 septembre 2026. On passe la soirée ensemble avec le meilleur de la musique dans la Nadia sur O103.5. Je m'appelle Mathieu Guimond. On va passer la soirée ensemble et on a vraiment beaucoup d'activités à vous proposer au cours des prochains jours et des prochaines semaines dans la Nadia. On vous brosse un portrait de ça un peu plus tard ce soir. Mais tu sais, on va commencer tout de suite avec une grosse activité qui s'en vient en fin de semaine. Ça débute demain et ça se poursuit jusqu'à lundi du 4 au 7 septembre. 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
2: Voici vos nouvelles, Arsenal Média. La Ville de Saint-Charles-Borromée et la municipalité de Saint-Paul ont renouvelé leur entente pour les services en matière de sécurité incendie. L'accord permet de garantir le maintien des services du Service de sécurité incendie de la Ville de Saint-Charles-Borromée, SSIC, pour la population de Saint-Paul. La population de Saint-Paul pourra aussi compter sur plusieurs services, comme celui des premiers répondants. Du côté de Terrebonne, la Ville a lancé hier une campagne pour obtenir le consentement des abonnés de son système d'alerte. Mais une erreur technique a provoqué un message demandant le paiement de frais d'administration. La Ville a ainsi précisé qu'il s'agissait d'un message automatique envoyé par erreur et qu'aucun frais ne sont associés au service Alerte Terrebonne. La campagne a été interrompue le temps que le problème soit corrigé. Pour terminer, le grand chef du Conseil de la Nation, Atikamekw, Constant Awashish, a été réélu pour un quatrième mandat. Il l'a emporté avec 1151 voix sur son adversaire Dave Pettiquet, qui en a recueilli 503. Et maintenant, la météo à Joliette ce soir et cette nuit. C'est partiellement nuageux, avec 30 % de probabilité d'averse et un risque d'orage. Le minimum, lui, est de 15 degrés.

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Certainement, Sylvain Morin, de retour au micro des 100 000 matins pour cette édition du vendredi. Nous sommes le 4 septembre. On vous souhaite une très, très belle journée. Merci à Ghislain Demers d'avoir pris la relève au courant des trois derniers jours. Il y a du tennis présentement du côté de Repentigny, internationaux de tennis junior. Et j'y suis tous les soirs à titre d'annonceur maison. Donc, on y sera aussi cet après-midi pour les finales en simple. Merci donc à mon collègue et ami Ghislain d'avoir pris la relève au courant des trois derniers jours. Ça a bien de l'allure côté météo. Aujourd'hui, alternance soleil-nuage. On a un 30% de risque d'averse en après-midi, maximum à 23, 28 avec humidex. Ce soir, cette nuit, des nuages, 30% de risque d'averse en soirée, minimum 17. Demain, des nuages avec un 40% de risque d'averse en après-midi, 23 le maximum demain. Dimanche, du soleil, maximum 24. Et lundi, de congé, du soleil aussi, maximum 26. Présentement, sur le Grand Joliette, on a 17 degrés. Le soleil se lève à 6h18 ce matin, se couche ce soir à 19h27. En manchette ce matin, on va parler d'un conseiller municipal du côté de Ottawa qui veut changer le nom de l'avenue Trump à Ottawa. Il y a une avenue, donc Trump à Ottawa. On va y revenir dans les prochaines minutes. Au sport, c'est terminé pour Félix Auger-Aliassime du côté des internationaux des États-Unis, défaite au deuxième tour hier. Et au showbiz, on parle de 50 Cent qui s'arrête demain du côté du Beach Club à Pointe-Calumet. C'était pas prévu. Il vient pour remplacer le rappeur Gims. On va aussi y revenir dans les prochaines minutes. Pour partir le show ce matin, classe moyenne avec Orange, le Sarche. T'es en vacances. On est pas en vacances, mais c'est tout comme. C'est un long week-end de 3 jours qui nous attend. Et on tombe dedans dans quelques heures à peine. Bon déjeuner.

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1: Ouais, dans la presse, d'abord, ce matin, on nous parle notamment de ce conseiller municipal à Ottawa qui veut changer le nom de l'avenue Trump à Ottawa. Son nom, c'est Riley Brockington. On a à Ottawa, depuis le début des années 2000, un quartier qui s'appelle Central Park, un quartier résidentiel où toutes les rues font référence à la ville de New York. D'abord, il y a le quartier qui s'appelle Central Park. On a un croissant qui s'appelle le croissant Manhattan. Et il y a cette avenue, l'avenue Trump, Trump Avenue, en l'honneur de Donald Trump. Trump, avant d'être... président des États-Unis, ben il était, on le sait, un célèbre promoteur immobilier new-yorkais, avec notamment la Trump Tower sur la 5e avenue, tout près de Central Park. C'est une toute petite avenue, faut le dire. On a 65 ménages sur cette avenue. Et ce conseiller municipal dit, j'ai honte que dans la capitale fédérale, on honore Donald Trump de cette façon. Il dit, il ne mérite pas ça. Mérite pas que son nom soit donné à l'une de nos rues, ici à Ottawa. Alors, on va déposer une motion. Suggère quand même de garder un nom qui évoque New York, pour que ce soit cohérent avec les autres rues. Le maire d'Ottawa est d'accord avec ce conseiller. Il dit, si c'est ce que souhaitent les résidents de l'avenue Trump, s'ils ne sont pas découragés par la perspective de devoir changer leur adresse sur tous leurs documents officiels, il dit, je suis totalement d'accord. Il y a également une pétition qui circule actuellement en ligne pour rebaptiser le lac Trump dans la région de Sudbury, mais on n'a toujours pas franchi le cap des 1000 signatures. En une du Devoir, ce matin, on parle des élections provinciales. Québec solidaire qui a promis hier de mettre en place une taxe sur les grandes fortunes. Paul Saint-Pierre Plamondon lui défend ses politiques migratoires devant le préfet du Témiscamingue. Journal de Montréal en une ce matin. On nous parle du retour de Céline. Céline qui débarque à Paris entourée de Québécois. Plusieurs Québécois qui l'entourent, des musiciens, choristes, techniciens, son directeur musical également, Scott Price. Donc, on dit même si elle a choisi Paris pour son grand retour. Céline n'a pas oublié le Québec. Elle est fidèle à ses racines et puis a fait appel à sa filière québécoise, donc de musiciens, de choristes. C'est bientôt, hein, le retour de Céline. C'est le 12 septembre prochain. Ça s'en vient. Il est 6h09. À quoi je joue? Je joue de la guitare. Voici Jean Leloup.

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Que c'est beau, l'amour! Vous savez que Katy Perry est en amour, Justin Trudeau est en amour, ils sont beaux à voir aller. Et il y a Katy Perry qui s'est confiée au magazine People en disant « J'ai rencontré l'amour de ma vie ». Quelque chose quand même. Elle dit « J'ai reçu le plus beau cadeau de cette tournée ». Elle est en tournée, on le sait. « J'ai reçu le plus beau cadeau de cette tournée. J'ai rencontré l'amour de ma vie ». Elle a rencontré Justin lors de cette tournée. Et puis elle dit « Connais les paroles, il me soutient, il est émerveillé ». C'est extrêmement apaisant. Et ils étaient à Montréal, ils sont sûrement toujours à Montréal. Ils étaient à Montréal mardi. Ils ont visité un piano sur la rue de Gaspé à Montréal. Et le propriétaire de ce vendeur de piano, en fait, est surpris de les voir arriver. S'attendait pas à jaser 45 minutes de musique avec Katy Perry et Justin Trudeau. C'est beau, ça tient. Et puis c'est depuis juillet dernier, là, tout nouveau, tout beau, mais quand même, ça va. C'est une belle relation. Il a 54 ans, il a 41 ans. Et je vous rappelle cette citation. Elle dit « J'ai rencontré l'amour de ma vie ». Il y en a qui croient comme ça à l'amour. Il y en a qui croient un petit peu moins. On commence à se quitter dès qu'on se rencontre. Voici Éric Lapointe dans les 100 000 matins. Bon début de journée, bon début de long week-end.

0: Nous sommes aujourd'hui le 4 septembre, si c'est votre anniversaire. Ben, bonne fête, vous êtes né le 4 septembre, tout comme Claude Meunier, papa, Timé, Dong. Il a aujourd'hui 75 ans, 35 ans pour Beyoncé. Et à pareille date, il y a 10 ans, décès à 35 ans de Bob Bissonnette.
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4: Très, très difficile sur la 40 en direction ouest ce matin à la hauteur de l'Assomption. Il y a eu accident. Et puis là, c'est fermé. La 40 est fermée en direction ouest à la hauteur de la 343. Bien des tours. Et puis, c'est une bonne congestion là, jusqu'une fois rendu de l'autre côté du boulevard Briand. Et si vous optez pour la rue Notre-Dame à Repentigny, ben il y a tellement de gens que là aussi, ça congestionne énormément jusqu'une fois le boulevard Louis-Philippe Picard dépassé. C'était le cas aussi hier en fin de journée. Et tard hier soir, c'est depuis hier après-midi, c'est très, très difficile à cette hauteur. Il y a du monde également, pas mal, sur la 343, donc vers la 40, les gens qui arrivent de l'Assomption. Et puis même chose pour la montée de l'Épiphanie, là, la 341 venant de l'Épiphanie vers la 40, c'est très, très difficile. 6h26 minutes.
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8: Bon début de journée, ici Jessica Potsou. La chef de la Coalition Avenir Québec, Christine Fréchette, a porté la valeur totale de ses promesses envers les personnes âgées à pratiquement 2,5 milliards de dollars hier. Le chef du Parti conservateur du Québec, Éric Duhaime, a promis de verser 100 dollars par semaine par enfant aux familles qui gardent leur bambin à la maison. Interrogé à savoir s'il forcerait Glencore à réduire ses émissions d'arsenic à la fonderie Orne, le chef péquiste Paul Saint-Pierre Plamondon a indiqué qu'il ne serait pas plus sévère à l'endroit de la multinationale. Le chef du Parti libéral du Québec, Charles Millard, a proposé de créer une plateforme de télésanté pour les Québécois pour des consultations de quelques minutes. La porte-parole de Québec solidaire, Ruba Gazal, a ramené l'idée de taxer davantage les grandes fortunes. Chez nous, la première édition de l'événement Bénéfice un soir d'été de la Fondation Arnois Énergie a permis d'amasser la somme de 112 800 $. Cette somme sera remise à la Fondation qui vise à soutenir les jeunes et à favoriser les saines habitudes de vie dans les communautés qu'elle touche. L'événement a offert une expérience musicale inspirée des concerts Candlelight avec des classiques de Queen et des Beatles. Bonne nouvelle, la ville de Saint-Charles-Borromée et la municipalité de Saint-Paul ont renouvelé leur entente pour les services en matière de sécurité incendie. L'accord permet de garantir le maintien des services du service de sécurité incendie de la ville de Saint-Charles-Borromée pour la population de Saint-Paul. La population de Saint-Paul pourra aussi compter sur plusieurs services, comme celui des premiers répondants. Pour terminer, la ville de Terrebonne a interrompu une campagne visant à renouveler le consentement des citoyens à son système d'alerte. Une erreur technique a envoyé à certains abonnés un message leur demandant de payer des frais administratifs alors que le service est entièrement gratuit. La ville précise que le message a été transmis par erreur et travaille avec son fournisseur pour corriger la situation. Voilà, ça complète. Pour plus de nouvelles, consultez monjoliette.com.
4: OK, merci. Météo, alternance, soleil-nuage pour aujourd'hui, vendredi, avec 30% de risque d'averse en après-midi. Du brouillard ce matin, maximum 23, 28 avec humidex. Ce soir, cette nuit, des nuages, 30% de risque d'averse en soirée, minimum 17. Demain, des nuages, on a 40% de risque d'averse en après-midi, maximum 23. Dimanche, c'est beau, c'est du soleil, maximum 24. Même chose pour lundi, soleil, maximum 26. Actuellement, sur le Grand Joliette, on a 17 degrés. Et on va saluer ce matin tout particulièrement les gens de Saint-Ambroise de Kildare, les gens de Saint-Geneviève-de-Bercier et les gens de Saint-Jacques. Tiens, dans les prochaines minutes, notre duel des numéros 1, 2 pièces qui étaient au sommet à pareille date il y a quelques années.

suggestions d'activités pour le long week-end. D'abord, demain, du côté de Sainte-Julienne, c'est la fête de la famille et des récoltes. Ça se passe de 10h à 15h à la place du marché. Épluchette de blé d'Inde, auto-tamponneuse, des jeux gonflables, mini-ferme. C'est le dernier marché pour faire vos provisions d'automne. Et en plus, José Girard sera sur place. Vous pourriez la rencontrer. Donc, c'est demain à la place du marché du côté de Sainte-Julienne de 10h à 15h. Sèche tes pleurs. Voici la version de Laurence Saint-Martin.

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1: Deux pièces qui étaient au sommet à pareille date, donc un 4 septembre, quelque part dans le temps. Vous me dites laquelle des deux vous préférez, tout simplement, et vous pourriez gagner ce matin des billets pour le cinéma RGFM. Premier arrêt, on s'en va 40 ans derrière. Le 4 septembre en 1986, première position sur Billboard pour Steve Winwood.

Fire Love au sommet en 86 ou encore la deuxième option, une pièce qui était numéro 1 il y a 7 ans. Une vraie toune d'été avec Shawn Mendes et Camila Cabello.

0: Señorita, c'était au sommeil à 7 ans en 2019 à Paris. Laquelle des deux est la meilleure? 450-753-1035 par texto ou téléphone pour avoir une chance de gagner ses billets du cinéma RGFM. La meilleure ou celle qui vous rappelle les plus beaux souvenirs.
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1: 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Du Centre-Ville de Joliette, on passe maintenant à Québec. Avec l'hymne à Québec, voici Loco Locage. Bon début de journée, bon début de long week-end. Ah, ça va faire du bien.

0: Il y a le rappeur Gims qui devait être en spectacle au Beach Club de Pointe-Calumet demain en raison de problèmes de santé, n'y sera pas. 50 Cent va le remplacer. Gims, qui devait aussi se produire à Québec au Festival Phono le 10 septembre, sera remplacé cette fois par JF Posey.
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0: Ouais, c'est très, très, très difficile sur la 40, je vous le disais, à la hauteur de l'Assomption. Il y a fermeture parce qu'il y a eu accident plus tôt. C'est difficile, en fait, depuis hier, en après-midi. Même très tard, hier soir, il y avait beaucoup de monde. Et encore une fois, donc, c'est difficile ce matin. 40, donc, à l'approche de l'Assomption, il y a fermeture. C'est difficile comme ça, jusqu'une fois Brien dépassé, où on peut reprendre la 40. Donc, bien des gens optent pour la rue Notre-Dame à Repentigny. Il y a beaucoup de monde aussi sur Notre-Dame. Il y a du monde partout à cause de cette fermeture. Bien du monde, notamment ce matin, sur la... du côté de l'Assomption, la 343. Les gens, j'imagine, optent pour... décident de sortir à la 343. Et puis, sur la 343 vers l'Assomption, à l'approche de la 344, il y a beaucoup de monde. Beaucoup de monde aussi sur la 341 venant de l'Épiphanie vers la 40. Il y a du monde sur la 344. Donc, ça crée des bouchons pas mal partout là, dans le coin. Une fois cet incident dépassé, mais là, ça va bien. Jusqu'à l'échangeur Anjou à Montréal, c'est au vert. 640, ça va bien. 25 sud pour Laval. Petite congestion à la hauteur du pont de l'île Saint-Jean. Vous êtes nombreux ce matin, encore une fois, du côté de Mascouche, sur le chemin Gascon, venant de la plaine vers la 640. Et pour le Grand Joliette, actuellement, ça va bien, tant sur la 131 que sur la 158.
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3: Bon vendredi, ici Louis-Philippe Arnoirel. La chef de la coalition Avenir Québec, Christine Fréchette, a porté la valeur totale de ses promesses envers les personnes âgées à pratiquement 2,5 milliards de dollars hier. Le chef du Parti conservateur du Québec, Éric Duhaime, a promis de verser 100 dollars par semaine par enfant aux familles qui gardent leur bambin à la maison. Interrogé à savoir s'il forcerait Glencore à réduire ses émissions d'arsenic à la fonderie Horn, le chef péquiste Paul Saint-Pierre Plamondon a indiqué qu'il ne serait pas plus sévère à l'endroit de la multinationale. Le chef du Parti libéral, Charles Milliard, a proposé de créer une plateforme de télésanté pour les Québécois pour des consultations de quelques minutes. Et la porte-parole de Québec solidaire, Ruba Gazal, a ramené l'idée de taxer davantage les grandes fortunes. Le gouvernement fédéral tient à réitérer auprès des entreprises touchées par les droits de douane américains qu'elles peuvent compter sur son aide pour traverser la crise. La ministre de l'Industrie, Mélanie Joly, a rappelé les mesures de soutien comme Développement économique Canada, l'assurance emploi et les prêts de la Banque de développement du Canada. Ottawa estime que 25 000 entreprises au pays sont directement affectées par les tarifs de 50 % sur 28 milliards de produits canadiens. Nombre d'entre elles ignorent que des ressources gouvernementales sont conçues pour les soutenir, selon Mme Joly. La semaine dernière, le gouvernement fédéral a annoncé des investissements de 7,5 milliards de dollars dans des programmes existants et dans la création de nouvelles sources de financement. Rappelons que les droits de douane de rétorsion canadiens sur près de 28 milliards de dollars de produits américains doivent entrer en vigueur mardi. Et le gouvernement fédéral s'emploie à recueillir des échantillons d'ADN auprès des familles des Canadiens toujours portés disparus au Népal et en Chine. Les inondations du 26 août ont fait plus de 1100 morts et environ 4400 disparus après l'effondrement d'un glacier dans la région frontalière entre le Népal et la Chine. C'est ce qui complète vos actualités Arsenal Média. Passez une bonne journée sur nos ondes.
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5: Ben, on commence en parlant de tennis avec les internationaux des États-Unis. Défaite hier pour Félix Auger à l'ISM. Une défaite au deuxième tour contre le Russe Karen Khachanov en quatre manches de 6-7, 6-3, 6-2, 6-2. Ça veut dire que Félix avait gagné la première manche, mais il a perdu les trois suivantes. Khachanov, qui est 50e joueur mondial. Félix était 3e tête de série du tournoi. Leila Annie Fernandez, elle, passe au deuxième tour en double. On a de la Formule 1 en fin de semaine. C'est le Grand Prix d'Italie. Il y a du football également ce soir. Les Alouettes de Montréal qui reçoivent les Lions de la Colombie-Britannique. C'est à 19h30. Et sur la scène régionale, défaite hier au baseball pour le Royal de Repentigny, 7-6 à Quaticook, série 4-7. Donc c'est 1-1 dans la série. Match numéro 3, c'est ce soir, 19h30 à Repentigny. Le match numéro 4 sera joué demain à Quaticook et on revient lundi 16h à Repentigny pour le match numéro 5. Côté météo maintenant pour d'abord aujourd'hui, une alternance soleil-nuage avec 30 % de risque d'averse en après-midi. On a un maximum attendu à 23, du brouillard aussi ce matin. Ce soir, cette nuit, des nuages, 30 % de risque d'averse en soirée, minimum 17. Demain, des nuages, on a 40 % de risque d'averse en après-midi, maximum 23. Dimanche, c'est beau, c'est du soleil, 24 comme maximum. Soleil aussi pour lundi, maximum 26. Présentement, sur les Grands Joliettes, on a 18 degrés. Le soleil s'est levé à 6h18 ce matin, se couche ce soir à 19h27.
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certainement les 100 000 matins du haut 103.5, édition du vendredi. Nous sommes le 4 septembre, il est 7h02. Bon début de journée, bon début de long week-end. Oui, ça va faire du bien. Je sais, je viens de revenir. D'ailleurs, merci à Ghislain Demers d'avoir pris la relève mardi, mercredi, jeudi. Je travaille pareil. J'étais du côté de Repentigny toute la semaine. J'y serai aussi cet après-midi, 16h, pour les finales. Ce sont les internationaux de tennis junior. Banque nationale, et puis on a présenté hier les finales en double. Aujourd'hui, les finales en simple. Alors, on se couche tard, et puis Ghislain a pris la relève. Je le remercie énormément. Mais on retombe tous en congé, en tout cas pour bien du monde, pour 3 jours à compter de demain. Et on va fêter ça avec la chronique vinicole autour de 7h50 ce matin avec Lucie Lemay et Diane Lesage. La chronique ressources humaines de pratique à venir également dans l'heure. Chronique de tourisme La Nausière et en musique Tame Impala pour partir l'heure de 7h. Voici Dracula. Bon déjeuner tout le monde.

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1: Ouais, dans la presse, d'abord, ce matin, on nous parle notamment de ce conseiller municipal à Ottawa qui veut changer le nom de l'avenue Trump à Ottawa. Son nom, c'est Riley Brockington. On a à Ottawa, depuis le début des années 2000, un quartier qui s'appelle Central Park, un quartier résidentiel où toutes les rues font référence à la ville de New York. D'abord, le quartier s'appelle Central Park. On a un croissant qui s'appelle le croissant Manhattan. Et il y a cette avenue qui s'appelle l'avenue Trump, Trump Avenue. Et puis, en l'honneur de Donald Trump, qui avant d'être président des États-Unis, on le sait, était un célèbre promoteur immobilier new-yorkais, avec notamment la Trump Tower sur la 5e avenue, tout près de Central Park. C'est une toute petite avenue. On a 65 ménages sur cette rue et ce conseiller municipal dit « J'ai honte que dans la capitale fédérale, on honore Donald Trump de cette façon. » Il dit « Il ne mérite pas que son nom soit donné à l'une de nos rues ici à Ottawa. » Alors, il va déposer une motion, suggère quand même de garder un nom qui évoque New York pour que ce soit cohérent avec les autres rues. Le maire d'Ottawa est d'accord avec ce conseiller. Il dit, si c'est ce que souhaitent les résidents de l'avenue Trump, s'ils ne sont pas découragés par la perspective de devoir changer leur adresse sur tous leurs documents officiels, il dit, moi, je suis totalement d'accord avec ça. Alors, voyons voir quelle sera la suite. Et puis, il y a également une pétition qui circule actuellement en ligne pour rebaptiser le lac Trump dans la région de Sudbury. Mais on dit qu'on n'a toujours pas franchi le cap des 1000 signatures à l'heure actuelle. Dans le Devoir, ce matin, on nous parle des élections avec Québec solidaire qui a promis hier de mettre en place une taxe sur les grandes fortunes. Paul Saint-Pierre Plamondon, lui, a défendu ses politiques migratoires hier devant le préfet du Témiscamingue. Et en une du Journal de Montréal ce matin, on nous parle de Céline. Céline qui débarque à Paris, on le sait, elle est arrivée déjà. Mais le retour sur scène, ça s'en vient, c'est le 12 septembre prochain. Et elle est entourée de Québécois à Paris. Des musiciens, des choristes, des techniciens, son directeur musical Scott Price également. Donc on dit, même si elle a choisi Paris pour son retour sur scène, elle n'a pas oublié le Québec. Elle est fidèle à ses racines et puis a fait appel à sa filière québécoise pour ce retour sur scène. Avez-vous vos billets? Oui? Non? Pas facile, hein? Pas donné non plus, mais c'est Céline, c'est un grand retour. Et c'est à compter donc du 12 septembre prochain. Ben oui, à Paris.

0: Ouais, les vieux chums qui tripent char, peut-être, ben demain, vous allez triper. C'est la classique automobile du vieux Berthier, 3e édition. Ça se passe de 10 à 17 heures au centre-ville de Berthier, une exposition de voitures à nous faire rêver. En cas de pluie, on remet ça dimanche, mais ça devrait avoir lieu demain, donc dès 10 heures.
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4: Ben, c'est une surprise, puis pas une très, très bonne surprise. Ce matin, c'est une congestion majeure sur la 40 vers Montréal, à la hauteur de l'Assomption. Il y a fermeture de la 40, et puis la congestion, elle est majeure. Avant la 343, là, c'est une bonne congestion. Par la suite, c'est fermé. Ce que ça fait, c'est qu'il y a des gens qui optent pour la rue Notre-Dame à Repentigny. C'est congestionné depuis la 343 jusqu'une fois la 341 dépassée. On peut reprendre la 40 une fois la 341 dépassée. Mais je vous le disais, donc on veut l'éviter. Donc on va soit vers Notre-Dame à Repentigny, soit vers la 344. Donc il y a beaucoup de monde sur la 344, beaucoup de monde sur la 341, 343 pour aller joindre la 344. Bref, on essaie de se trouver un petit chemin pour éviter la 40, la congestion, mais c'est très, très difficile de rejoindre Montréal. Une fois cette fermeture dépassée, ça va bien.
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7: Bon début de journée, ici Jessica Potsou. La chef de la Coalition Avenir Québec, Christine Fréchette, a porté la valeur totale de ses promesses envers les personnes âgées à pratiquement 2,5 milliards de dollars hier. Le chef du Parti conservateur du Québec, Éric Duhaime, a promis de verser 100 dollars par semaine par enfant aux familles qui gardent leur bambin à la maison. Interrogé à savoir s'il forcerait Glencore à réduire ses émissions d'arsenic à la fonderie Orne, le chef péquiste Paul Saint-Pierre Plamondon a indiqué qu'il ne serait pas plus sévère à l'endroit de la multinationale. Le chef du Parti libéral du Québec, Charles Millard, a proposé de créer une plateforme de télésanté pour les Québécois pour des consultations de quelques minutes. La porte-parole de Québec solidaire, Ruba Gazal, a ramené l'idée de taxer davantage les grandes fortunes. Chez nous, la première édition de l'événement Bénéfice, un soir d'été, de la Fondation Arnois Énergie, a permis d'amasser la somme de 112 800 $. Cette somme sera remise à la Fondation qui vise à soutenir les jeunes et à favoriser les saines habitudes de vie dans les communautés qu'elle touche. L'événement a offert une expérience musicale inspirée des concerts Candlelight avec des classiques de Queen et des Beatles. Bonne nouvelle, la ville de Saint-Charles-Borromée et la municipalité de Saint-Paul ont renouvelé leur entente pour les services en matière de sécurité incendie. L'accord permet de garantir le maintien des services du service de sécurité incendie de la ville de Saint-Charles-Borromée pour la population de Saint-Paul. La population de Saint-Paul pourra aussi compter sur plusieurs services, comme celui des premiers répondants. Pour terminer, la ville de Terrebonne a interrompu une campagne visant à renouveler le consentement des citoyens à son système d'alerte. Une erreur technique a envoyé à certains abonnés un message leur demandant de payer des frais administratifs alors que le service est entièrement gratuit. La ville précise que le message a été transmis par erreur et travaille avec son fournisseur pour corriger la situation. Voilà, ça complète. Pour plus de nouvelles, consultez monjoliette.com.
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4: Alternance soleil-nuage pour aujourd'hui avec 30% de risque d'averse en après-midi. Du brouillard ce matin et un maximum à 23-28 avec humidex. Ce soir, cette nuit, des nuages. 30% toujours de risque d'averse en soirée. Minimum 17. Demain, des nuages. 40% de risque d'averse en après-midi, maximum 23. Dimanche, c'est magnifique. Du soleil, 24 comme maximum. Très belle journée lundi aussi. Soleil, maximum 26. Présentement, sur le Grand Joliette, on a
9: 18 degrés.
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4: Oh. Ben, c'est parti pour le festival Saint-Michel des Saints en musique. Et puis, c'est une première édition. C'est jusqu'au 6 septembre. Ça a commencé hier. C'est jusqu'au 6, donc jusqu'à dimanche. Et dimanche, on a un des artistes les plus appréciés du Québec, Marc Dupré, qui sera en spectacle avec en première partie On the Cover, Legends of Rock. Un petit week-end à Saint-Michel-des-Saints, ça vous tente? Il y a de l'hébergement, il y a de la restauration, de très, très bons restaurants, des activités gratuites et puis de la bonne musique dans le cadre de ce festival Saint-Michel-des-Saints en musique. Vous avez les détails sur leur page Facebook. On parle de tourisme et d'activités justement à faire dans la région dans les prochaines minutes.

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1: La chronique de tourisme La Naudière avec Marie-Lou Mulouin-Robitaille. Salut Marie-Lou!
2: Bon matin!
1: Comment tu vas?
2: Ça va bien, la veille d'un week-end de 3 jours.
1: Ben, c'est une fun, ça. Écoute, on va le savourer le week-end de la fête du travail avec un festival. Écoute, moi, ça fait presque 20 ans que je fais de la radio ici. Donc, les festivals, je les connais pas mal tous. Celui-là, ben, c'est un nouveau.
2: Il est nouveau, c'est sa deuxième édition, mais j'étais contente de venir vous parler ce matin du Festisable à Saint-Côme. Donc, Saint-Côme, là, c'est un village qui est super populaire au mois de février pendant Saint-Côme en glace. Mais là, en septembre, ce week-end, on se retrouve pour le Festisable. Donc, c'est un peu à l'image des sculptures de glace. Là, c'est des sculptures en sable. Ça se trouve, dans le fond, du côté du camp Richelieu. C'est jusqu'à lundi inclusivement. Il va y avoir des sculpteurs invités de renommée internationale pour avoir vu les images de l'édition de l'année dernière, assez impressionnant.
1: Ah ouais.
2: Vraiment. Puis aussi, c'est ça, de l'animation, des spectacles, il y a des démonstrations. Puis on profite aussi des lieux du camp Richelieu là, pour faire des activités sportives. Donc, un bel événement.
1: Quelle bonne idée.
2: Vraiment. Très original.
1: Oui, bien connaître Saint-Côme. Je peux vous dire que c'est beau en hiver, mais c'est beau aussi en été.
2: Beau à l'année.
1: Très, très bonne idée. À l'année, c'est ça. On parle de vélo de montagne maintenant.
2: Oui, c'est ça. J'avais envie de vous parler ce matin aussi de l'offre de vélo de montagne de Ski Montcalm, donc du côté de Radune. C'est ouvert toute la fin de semaine aussi, de 9h30 à 17h. Ça va être aussi exceptionnellement ouvert ce lundi pour le congé. Il y a quand même 16 pistes de descente avec qui sont accessibles avec la remontée mécanique. Mm-hmm. Pour ceux qui veulent aussi faire le mode enduro, donc pédaler autant en montant qu'en descendant, il y a également 9 pistes de disponibles, donc une belle activité aussi à faire.
1: Plus au sud, maintenant, on a 1804, l'événement.
2: Oui, exactement, qui se déroule sur l'île des Moulins ce samedi et dimanche, donc ça commence demain. C'est un événement qui est gratuit à Terrebonne. Dans le fond, on en profite pour faire un voyage dans le temps à l'époque de la traite de la fourrure. Sur place, là, il y a beaucoup de artisans, spectacles, danse, il y a des animations. Il y aura aussi des contes et légendes du Québec en rabasca, les 2 jours qui vont être offerts. Ça, c'est une petite activité payante, mais qui vaut le détour.
1: Ah oui, très, très belle activité. C'est le fun. C'est tellement varié, hein, tout ce
2: vraiment
1: qu'on a à offrir un petit peu partout dans la région. Et on termine avec le Festival des arts de Mascouche.
2: Oui, donc juste un petit peu à côté, dans le fond de l'île des Moulins. Donc, du côté du parc du Grand Coteau à Mascouche, c'est le Festival des arts. C'est une admission à 5 $, mais gratuite pour les moins de 16 ans. Une belle façon d'initier nos enfants aussi à l'art. Mm-hmm. Dans le fond, il y aura des démonstrations en d'art en direct avec une vingtaine d'artistes, des exposants, des ateliers classe de maître. Donc, c'est une belle façon aussi d'en profiter. Puis, le Musée d'art de Joliette va être aussi présent pour présenter un atelier à la manière du pop art, qui est, c'est un atelier qui est gratuit ce dimanche à 13h.
1: OK, c'est une belle région, hein?
2: Vraiment.
1: Passe un très, très bon long week-end, puis on se reparle la semaine prochaine.
2: À la semaine prochaine.
1: Bye-bye.
2: Bye-bye.
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8: Certainement Caroline Ouellet de chez Pratique au bout du fil. Salut Caro!
9: Bon matin Sylvain!
8: Comment vas-tu?
9: Ça va vite ce matin.
8: Oui, mais on lance cette nouvelle saison, puis pour mettre la table, on va rappeler ce que c'est exactement pratique.
9: Oui, fait que Pratique est une firme spécialisée en ressources humaines, en santé, sécurité et en développement organisationnel. Donc, on aide autant pour les formations, le coaching, l'accompagnement dans les différents volets, à développer autant des équipes que des employés qui ont le besoin ou le désir de continuer d'évoluer et de s'améliorer.
8: Une entreprise de chez nous, vous êtes située du côté de Berthierville?
9: Oui, on est à Berthierville. Par contre, on a des gens dans l'équipe un peu partout, donc on dessert la grande majorité du Québec.
8: Et dans cette chronique, comme on le faisait lors des dernières saisons, on va parler justement de tout ce qui touche les ressources humaines et puis la santé, sécurité au travail. Et ce matin, on va parler du manque de communication.
9: Exactement. Je suis certaine que tous les gestionnaires, propriétaires ou autres ont vécu des situations dans leur expérience où on pensait que quelque chose était clair et là, le service n'a pas été rendu, on a oublié quelque chose, on n'a pas envoyé la bonne affaire. Je pense que c'est quelque chose qui est assez fréquent dans les entreprises et ça peut nous surprendre parce qu'on pensait soit être clair, soit que tout soit réglé et finalement, on se fait prendre. Je ne sais pas si ça t'est déjà arrivé, Sylvain.
8: Bien, assurément. Est-ce que plus l'entreprise est grande, plus il y a un risque d'avoir justement ce manque de communication?
9: C'est sûr que plus on est interdépartement, qu'il y a plusieurs personnes sur un courriel, qui va prendre le leadership du courriel, on met souvent des gens en CC, mais là, on aimerait que les gens en CC interviennent, mais ils sont en CC. Donc, il y a plein de situations qu'on crée sans s'en rendre compte, qui peuvent donner un manque de communication et des résultats qui sont pas ce qu'on souhaitait. Donc, on se fait prendre par surprise souvent, puis des fois, les gestionnaires pensent qu'ils sont clairs, que pour eux, c'était clair, mais on se rend compte

0: compte au final que ça a pas du tout été compris comme ça.
1: Est-ce que c'est moi c'est ma façon de procéder lorsque j'envoie un courriel, je demande toujours une confirmation de réception et être sûr que le message a bien été compris. Est-ce que c'est une bonne idée?
0: C'est une bonne pratique, par contre, quand ça devient un automatisme. Si je sais que Sylvain demande toujours ça, peut-être que je vais pas être aussi attentive que si j'ai besoin d'une réelle confirmation sur un courriel qui serait peut-être plus important que les autres que tu envoies habituellement.
1: Mm-hmm.
0: Fait que quand ça devient une habitude, les gens s'en rendent compte puis ils portent pas la même attention non plus. Fait que c'est peut-être mieux des fois de ne pas nécessairement 100% du temps demander cette confirmation-là, mais de le demander dans les messages qui sont vraiment plus important pour nous, pour pas créer une habitude qui devient finalement okay. quelque chose à quoi on porte pas attention.
1: Parmi les autres trucs que tu as pour nous pour éviter ces erreurs de communication?
0: De reconfirmer. Soit reconfirmer avant l'élément qu'on a besoin, mm-hmm. soit de reconfirmer avec la personne qu'est-ce que tu as compris de ce que je viens de te demander, ou est-ce que c'est à ton agenda, ou de quelle façon tu vas le faire. Mais on vient reconfirmer par une question ouverte à la personne pour être sûr de s'assurer que ça va donner le résultat qu'on souhaite. Parce que sinon, ça veut dire qu'il faut ajuster notre communication pour avoir le bon résultat.
1: Je veux qu'on revienne sur les services offerts par Pratique. Parce que souvent, on se dit, j'imagine qu'il faut être une très, très grande entreprise pour faire affaire avec une firme comme Pratique. Vous êtes là pour les petites, moyennes entreprises aussi?
0: Exact. On peut être là autant pour un entrepreneur qui veut développer un projet, qui a besoin de brainstormer, qui a besoin de challenger ses idées ou qui a besoin d'un soutien pour démarrer, qu'on peut être là pour une équipe de 5, 10, 15, 20, 30, 40, peu importe le nombre d'employés. À partir du moment où on a de l'humain, on peut avoir des défis et c'est là que nous, on vient supporter cette équipe-là. En santé sécurité, qu'on soit 5, 10, 15, 20 et plus, on a aussi des obligations. Donc, on vient clarifier les obligations parce que c'est pas tout le monde qui est expert là-dedans. Puis, on vient soutenir la personne où est-ce qu'elle en a besoin dans ses services, par exemple, santé sécurité.
1: Puis vous êtes une très, très belle équipe à part ça. Pour vous joindre.
0: Merci beaucoup, Sylvain.
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1: Merci beaucoup. Bonne journée, bon long week-end et bonne saison.
0: Merci beaucoup, Sylvain.
1: Salut.
0: Bye.

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9: 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Bonne chronique!
10: Bien certainement, Lucie de Médiane Le Sage, bon matin.
11: Bon matin!
10: Comment allez-vous?
11: Ah, très bien. Comme un beau vendredi.
10: D'un week-end de 3 jours.
11: Ah oui, monsieur.
10: D'un week-end de 3 jours. Et on s'en va en Italie ce matin, Diane.
12: Exactement, on met le cap sur l'Italie cette semaine avec 2 beaux vins gourmands très faciles à accorder. On commence avec le Montresor Primo Bio Bianco, un vin qui a été fondé par la Maison Montresor, un vin de la région de Vérone à la fin des années du 19e siècle, en fait. La maison a été fondée en Vénétie. Elle entretient vraiment un lien intéressant avec le Québec parce que les vins de la Maison Montresor sont présents sur nos tablettes depuis plusieurs décennies.
10: C'est vraiment bon.
12: La gamme Primo de Montresor mise sur des vins qui sont modernes, frais, légers, faciles à boire. Oui. Ce Pinot Bianco est élevé en cuve inox uniquement, donc pour préserver en fait toute la fraîcheur du fruit.
10: Au nez, ça marche.
12: Oui, hein, vraiment, parce qu'au nez, on est sur des notes de poire, d'ananas. On a un léger parfum qui est assez amusant. Tu sais, les petits bonbons à la banane, là, en guimauve un peu.
10: Ouais.
12: Ça sent un peu ça. En bouche, c'est léger, c'est frais, c'est vraiment désaltérant. C'est le genre de blanc qu'on ouvre à l'apéro et dont la bouteille risque de descendre un peu trop rapidement. Donc, servez-le frais avec des sushis, une belle salade repas, des beaux fruits de mer ou encore quelques antipastis et vous allez être au paradis.
10: Ça nous rappelle que l'été n'est pas terminé.
12: Exactement. Vraiment. Il reste encore des belles journées. On peut encore profiter de la terrasse avec un beau blanc comme ça.
10: J'aime bien le nom aussi, Montresor.
12: Hein? Pourquoi
10: vas-y
12: pas?
10: Donc avec le nom, le code, le prix.
12: C'est le Montresor Primo Bianco, Pinot Bianco 2025, un vin d'Italie. Le code 156-01-298 et on est à 18,95 $. Wow. Donc, beau vin sous la barre des 20 $, encore une fois.
11: Excellent.
10: Oui, hein? Ah, t'aimes, oui. Toi aussi? OK.
11: Il y a de la magie quand tu bois dans ce verre-là.
10: Effectivement.
12: Oh, c'est beau.
10: Oui, c'est bien dit. Pour le rouge, on va rester en Italie.
12: Oui, on s'en va dans la région de la Toscane cette fois-ci avec le domaine Borgo Scopetto, un Chianti Classico sur le millésime 2023. Borgo Scopetto, on est situé tout près de Sienne, au cœur de la zone historique du Chianti Classico. Les vignes sont plantées en altitude. Ça va aider vraiment à préserver la fraîcheur, l'élégance du Sangiovese dont est fait majoritairement majoritairement ce vin. Dans la bouteille, 90% de Sangiovese, complété avec un peu de Colorino, un peu de Merlot. Au nez, beaucoup, beaucoup de fruits, du beau fruit rouge, la cerise, la framboise. Viennent ensuite les notes de cuir, d'épices douces, un peu de sous-bois. Le champignon qui est discret, mais vraiment intéressant pour les accords, entre autres. La bouche, c'est sec, c'est équilibré, c'est frais. On a juste assez de structure pour accompagner les repas, mais c'est jamais lourd. Non. C'est vraiment intéressant. Il y a une belle fraîcheur, justement, qui fait que le vin est très, très versatile. On va le servir la cuisine italienne. Hein, italien, oui. Cuisine italienne. Essayez-le avec une belle pizza aux saucisses italiennes avec... des champignons, une lasagne à la viande ou encore, c'est le temps des récoltes, une aubergine parmigiana avec des belles tomates italiennes, ça va être vraiment très, très bon.
10: Ouais.
12: Lucie, qu'est-ce que vous en dites?
10: Ah, moi, je l'aime énormément.
11: C'est très, très bon. Oui, je sais, c'est dans tes palettes, ça.
10: Ouais, vraiment, avec effectivement des l'accord mai et vin.
12: Ça va être délicieux.
10: Ça va être... Oui, le nom, le code, le prix de cette bouteille?
12: C'est le Borgo Scopetto Chianti Classico 2023. Un vin d'Italie, le code 134-60-647 et celui-là, on est à 21,95 $.
10: Vous m'épatez particulièrement ce matin, Madame Le Sage.
12: C'est gentil.
10: Alors, on les retrouve, ces bouteilles, sous les enseignes Amtec
12: Signature. Exactement, dans la zone cellier. Venez voir l'équipe. Tout le monde va vous indiquer les vins de la chronique de ce matin.
10: Succursale du boulevard Firestone. Je veux que tu me dises, est-ce que la plupart du temps, on commence par choisir le mai? Et puis là, on va chercher la bouteille qui s'accorde. Mais on peut aussi faire le contraire.
12: Je préfère faire le contraire. Choisir mon vin et accorder mon repas. Mais la plupart des gens vont arriver avec un menu, puis on va leur suggérer des accords.
10: Mais le contraire est le fun aussi.
12: Ben oui,
10: le contraire
12: tout
10: est le
12: à
10: fun,
12: fait.
10: Fun
12: on choisit un beau vin, puis après on peut faire l'accord. Puis mettre des fois un ingrédient, un aromate, une fine herbe,
10: ça
12: une épice. Et là, on va faire un accord qui va faire 1 plus 1 égale 3. Là. Ouais. Donc, on va sublimer là, le repas.
10: Lucie, on boit à la santé de qui ce matin?
11: Coop funéraire, Matawinie Montcalm, on en a fait 4. Il reste Chersey, donc Saint-Jean-de-Mata, Saint-Jacques, Sainte-Julienne, des gens fort sympathiques. Et puis, on a beaucoup de permis en attente à l'urbanisme. Alors, il y a tellement de projets, de beaux projets d'enseignes qui s'en viennent. Beaucoup de design, entre autres, qui s'en vont sur visitation. Donc,
10: on travaille fort.
11: On travaille fort pour
10: ça. Mais on aime ce qu'on fait, c'est ça.
11: T'en
10: ça marche. Ça. Bon long week-end à vous deux.
11: Bon long
10: santé.
11: Week-end.
10: Santé.
11: Santé.
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10: Circulation. Juste avant d'y aller avec la circulation, on va rappeler que, ben oui, on le disait, c'est un long week-end. Diane, il y a lundi, est-ce qu'on est ouvert, fermé?
12: Lundi, on est fermé, donc venez nous voir samedi, dimanche. Samedi, je serai là toute la journée, fait que
10: lundi,
12: ça va...
10: on est fermé.
12: On est fermé.
10: Ah, OK, ça marche. Ben merci beaucoup.
12: Ça fait plaisir.
10: Et puis, on va parler circulation. Je vous le disais depuis très, très tôt ce matin, c'est difficile sur la 40. On a eu de graves accidents. Ça complique les choses et puis ça risque d'être fermé durant quelques heures. Donc, grave accident du côté de l'Assomption et accident mortel également ce matin sur la 640 à Bois-des-Filions en direction de Terrebonne. Soyez prudents, mais pour l'instant, les gens qui veulent rejoindre Montréal via la 40, c'est depuis avant l'Assomption. C'est très, très lourd. Seul l'été également hier au retour à la maison, là, c'était très très difficile les gens qui voulaient rejoindre Montréal jusque tard hier soir, c'était une congestion majeure et encore une fois là ce matin, c'est une congestion majeure depuis avant l'Assomption, avant la 343, il y a fermeture après la 343 et il y a répercussion parce que les gens évidemment doivent opter soit pour la rue Notre-Dame du côté de Repentigny ou encore y aller avec la 344, donc vers la 344 ou vers la rue Notre-Dame via la 343. 343, c'est très, très difficile. Et une fois rendu sur la 344 ou la rue Notre-Dame, ben, c'est congestion, là aussi. C'est pas facile de se rendre à Montréal ce matin. C'est même très difficile. Une fois la 341 dépassée, là, ça va super bien. C'est facile jusqu'à l'échangeur Anjou. 640, ça va bien. 25 Sud, ça va bien. Il y a congestion du côté du chemin Gascon à Mascouche venant de la plaine vers la 640. 158 vers la 640 venant de Joliette à l'approche de Saint-Esprit. De la 125, il y a congestion également ce matin. Et beaucoup de monde sur la 131 en direction sud à l'approche du rang Sainte-Rose. C'est du côté de Notre-Dame-de-l'Outre. C'est pas un vendredi comme les autres.
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3: Bon vendredi, ici Louis-Philippe Arnoirel. La chef de la coalition Avenir Québec, Christine Fréchette, a porté la valeur totale de ses promesses envers les personnes âgées à pratiquement 2,5 milliards de dollars hier. Le chef du Parti conservateur du Québec, Éric Duhaime, a promis de verser 100 dollars par semaine par enfant aux familles qui gardent leur bambin à la maison. Interrogé à savoir s'il forcerait Glencore à réduire ses émissions d'arsenic à la fonderie Horn, le chef péquiste Paul Saint-Pierre Plamondon a indiqué qu'il ne serait pas plus sévère à l'endroit de la multinationale. Le chef du Parti libéral, Charles Milliard, a proposé de créer une plateforme de télésanté pour les Québécois pour des consultations de quelques minutes. Et la porte-parole de Québec solidaire, Ruba Gazal, a ramené l'idée de taxer davantage les grandes fortunes. Le gouvernement fédéral tient à réitérer auprès des entreprises touchées par les droits de douane américains qu'elles peuvent compter sur son aide pour traverser la crise. La ministre de l'Industrie, Mélanie Joly, a rappelé les mesures de soutien comme Développement économique Canada, l'assurance emploi et les prêts de la Banque de développement du Canada. Ottawa estime que 25 000 entreprises au pays sont directement affectées par les tarifs de 50 % sur 28 milliards de produits canadiens. Nombre d'entre elles ignorent que des ressources gouvernementales sont conçues pour les soutenir, selon Mme Joly. La semaine dernière, le gouvernement fédéral a annoncé des investissements de 7,5 milliards de dollars dans des programmes existants et dans la création de nouvelles sources de financement. Rappelons que les droits de douane de rétorsion canadiens sur près de 28 milliards de dollars de produits américains doivent entrer en vigueur mardi. Et le gouvernement fédéral s'emploie à recueillir des échantillons d'ADN auprès des familles des Canadiens toujours portés disparus au Népal et en Chine. Les inondations du 26 août ont fait plus de 1100 morts et environ 4400 disparus après l'effondrement d'un glacier dans la région frontalière entre le Népal et la Chine. C'est ce qui complète vos actualités Arsenal Média. Passez une bonne journée sur nos ondes.
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5: Et on commence avec le tennis et cette défaite hier de Félix Auger-Aliassime du côté des internationaux des États-Unis au deuxième tour. Félix, qui était troisième tête de série, a perdu donc contre le Russe Karen Khachanov en quatre manches de 6-7, 6-3, 6-2, 6-2. Donc Félix avait gagné la première manche, mais a perdu les trois suivantes. Au baseball, Nathan Lux a connu un double hier avec les buts remplis en cinquième manche. Et les Blue Jays ont gagné 6-3 contre les Guardians de Cleveland. Les Jays ont remporté 5 de leurs 6 derniers matchs. Se retrouvent actuellement à un demi-match de la dernière place qui donne accès aux séries dans la Ligue américaine. Et on a du hockey ce soir, match pré-saison entre les Cobras de Terrebonne et les Prédateurs de Joliette. On joue au centre Marcel Bonin à compter, ici à Joliette, à compter de 19h30. Côté météo, on a une alternance soleil-nuage pour aujourd'hui avec 30 % de risque d'averse en après-midi. Le maximum est à 23, 28 avec humidex. Ce soir, cette nuit, des nuages, 30 % de risque d'averse en soirée, minimum 17. Demain, des nuages, on a 40 % de risque d'averse demain en après-midi, maximum 23. Dimanche, c'est très, très beau. C'est du soleil, maximum 24. Même chose pour lundi, soleil, maximum 26. Présentement, sur le Grand Joliette, on a 18 degrés. Le soleil s'est levé à 6h18 ce matin. Se couche ce soir à 19h27.
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Oui, certainement, les 100 000 matins du haut 103.5, édition du vendredi 4 septembre. Il est 8h04. Le vendredi, vous le savez, c'est une tradition. On savoure une bonne bière de l'alchimiste microbrasserie. Puis on parle bière dans les prochaines minutes. José Girard sera avec nous également pour Ça bouge avec José. Il y a un bel événement country aussi du côté de Saint-Félix-de-Valois. Ce week-end, on va en parler avec Yannick Boucher d'ici la fin de l'émission. Et pour partir en musique, l'heure de 8 heures, on a choisi Sugar Ray. Qu'est-ce qu'on a amené un petit peu de sucre dans votre réveil avec la pièce Every Morning? C'est pas un matin comme les autres. C'est un vendredi matin à l'aube d'un long week-end de 3 jours. On vous en souhaite un très, très bon avec un paquet d'activités. Ça marche, ça? OK.

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1: Ce ne serait pas les 100 000 matins du vendredi sans une dégustation de bière de l'Alchimiste Microbrasserie avec le brasseur en chef Francis Henault. Salut Francis.
2: Salut.
1: Comment tu vas?
2: Ça va bien toi?
1: On va très très bien. On va commencer avec la bière qu'on savoure ce matin.
2: Oui, ce matin, on savoure la gauze authentique Alchimiste avec des saveurs de thym, de romarin et de citron. Fait que une gauze, c'est un type de bière un peu plus différent. C'est une bière avec du sel et de l'acidité. Fait que le mix.
1: C'est bon. Oui, vraiment.
2: C'est savoureux. C'est le mix entre le sel, le citron, les saveurs, le thym, le romarin. Là, ça kick. C'est une explosion olfactive, comme j'aime dire. Là.
1: Et c'est particulier parce que, d'abord, c'est une bière qui existe depuis quelques années à l'Alchimiste. Tu es le nouveau brasseur. Donc, je pensais que tu me présentais une bière que tu aimais bien, mais tu me dis c'est une bière que j'ai moi-même créée parce que tu es le nouveau brasseur en chef, mais tu es un ancien brasseur aussi de l'Alchimiste.
2: Exactement.
1: Donc, cette bière-là.
2: Oui, exact. On l'avait créée. On avait commencé à la faire là, dans ma cuisine il y a à peu près 6 ans.
1: Ah,
2: l'avait montée parce qu'on voulait une gauze pour Alchimiste. Fait que l'ancien brasseur en chef avait dit, amenez-moi des idées. On l'avait brassée dans ma cuisine, un petit brassin avec un autre brasseur. Puis là, finalement, on l'avait commercialisé parce que ça avait marché.
1: Ben oui.
2: Puis là, aujourd'hui, je voulais commencer avec cette bière-là parce que c'est une de mes créations puis une de mes favorites.
1: Tu peux en être fier, vraiment. C'est le genre de bière qu'on peut déguster si on opte pour le plateau de dégustation chez vous, si on veut découvrir des nouvelles bières. Mais elle est aussi disponible, c'est une gamme régulière. Donc
2: exactement, oui. Elle va être en épicerie, dans tous nos points de vente. Là.
1: OK. Hey, on a un gros festival de bière en fin de semaine.
2: Yes, on s'en va à Bière Saveur de Chambly. Ça se trouve à Chambly, au Fort Chambly, sur le bord de l'eau. Là, c'est vraiment un super beau site. On va être à peu près 120 exposants. Fait qu'il y a beaucoup de bières, il va y avoir du cidre, il va y avoir des prêts à boire, il va y avoir de la bouffe, il va y avoir des shows. Tu sais, Chambly, ça reste sûrement le plus gros festival de bière au Québec. Ça dure 4 jours, fait que c'est de vendredi aujourd'hui, ça commence à 2h, puis ça finit lundi. Fait que même pour la fête du travail, là, on va être là. Puis nous autres, on va être au kiosque 8, on va avoir plein de bières qu'on a sur notre menu régulier. Puis on va avoir aussi de la sans alcool, de la sans gluten, fait que des choses quoi.
1: Donc, si on passe par Chambly, on peut passer te saluer au kiosque de l'Alchimiste.
2: Oui,
1: c'est
2: ça.
1: Yes. C'est un trip, j'imagine, pour toi, comme pour les autres brasseurs. Quand il y a un festival de bière comme ça, vous vous rencontrez et puis vous parlez bière, évidemment, autour d'une bonne bière. Puis tu dégustes, j'imagine, les bières des autres microbrasseries aussi.
2: Oui, certainement. Ben oui. On finit par tous se connaître un peu parce qu'on fait plusieurs événements.
1: Ouais.
2: Fait que, puis là, on boit de la bière sur le moment. Des fois, on boit un peu après, mais, mais oui, c'est un beau moment pour voir les types de bières que les gens créent.
1: Découvrir un petit peu ce qui se fait ailleurs puis faire découvrir aussi tes créations non seulement aux gens qui sont qui vont au festival mais aux autres brasseurs aussi.
2: Ouais. Hein.
1: J'imagine qu'entre vous, quand vous vous voyez comme ça, goûte à ça que j'ai lancé.
2: C'est
1: tout ça.
2: Ouais. Nouveauté, nouveaux produits, c'est quand même le bon moment aussi d'essayer des choses. Pouvoir justement faire découvrir. Là.
1: Fait que, comme dans tout grand festival de bière, il y a les bières, mais il y a un paquet d'activités autour, j'imagine aussi.
2: Il va y avoir des spectacles. Louis-Jean Cormier ce soir. Après ça, on a 2 autres spectacles. On a un spectacle à tous les jours. Il va y avoir aussi Randolph qui va animer les activités sur place.
1: Okay.
2: Fait que, il y a des navettes aussi parce que Chambly, il y a du monde à la messe. Fait que, en plus, il annonce 4 beaux jours.
1: OK, donc on passe saluer l'équipe de l'Alchimiste à Chambly, mais on est quand même ouvert ici, j'imagine, au salon de dégustation, si on va aller profiter du week-end. Deux très, très belles journées, notamment dimanche et lundi. Là.
2: Exactement.
1: On peut aller faire un petit tour aussi. Est-ce que la terrasse est toujours en opération ou c'est fermé là, pour...
2: C'est encore ouvert.
1: C'est encore ouvert. Ouais. On profite des dernières semaines de l'été.
2: Exactement. Génial. Terrasse, service, un petit peu de bouffe.
1: Au 681 Marion.
2: Exactement.
1: Il y aura du monde sur place, donc on divise l'équipe en deux.
2: C'est ça.
1: Ça marche. Hey, merci, mon cher. Bon long week-end, puis amuse-toi bien du côté de Chambly.
2: Merci à toi.
1: Ça marche. Bye-bye.
2: Salut.

0: Deuxième segment de la chronique Ça brasse dans le sport. On retrouve notre globe-trotter Paul Brisset à Boston ce matin. Salut, Paul.
1: Salut, Sylvain.
0: Comment vas-tu?
1: Ça va super bien, merci.
0: J'imagine que ça va bien ce matin. Tu nous as parlé déjà de ce camp de rêve avec l'organisation des Red Sox de Boston. Vous aviez pratiqué avec les l'équipe et puis tout ça. Et il y avait hier, ouais, donc le match, la réunion, et vous avez joué un match sur le terrain où jouent les Red Sox, c'est ça?
1: C'est exactement ça. Ça fait partie, en fait, du package, de la semaine qu'on a eu à Fort Myers, en Floride, au mois de janvier. On a joué des matchs sur le site d'entraînement des Red Sox. Et là, un peu la consécration, si on veut. Ouais. Il y a même des gens qui viennent juste pour ça, plus, qui font la semaine pour faire la journée.
0: Ben oui.
1: Le 10 mois de septembre. Et puis, on a eu la chance hier. Écoute, les conditions météo étaient incertaines toute la semaine. Puis, tel un film, le ciel s'est dégagé et enlevé la toile protectrice du terrain. On a pu jouer, non pas une, mais bien deux parties hier. Il y avait quatre parties. Nous, on s'est inscrit à deux, parce que tu sais comment qu'on aime le baseball. Alors, oui, deux parties au mythique Fenway Park de Boston. Écoute, tout un feeling sans contredit.
0: Quand tu dis nous, c'est toi et des gens bien connus de la Nosière, je te laisse nous présenter quelques-uns des boys de ton club.
1: Ben oui, écoute, Sébastien Buisson, des Habitations Bordelot, qui est un invité souvent de ton émission, oui. Sylvain. Étienne Dano, humoriste bien connu dans la région, et le fils de Sébastien et Félix-Antoine, qui on était les quatre qu'on avait fait le camp au mois de janvier. On avait joué dans la même équipe. Et encore une fois, on était dans les mêmes équipes hier sur le terrain. Puis, petite anecdote, ce qui était drôle, c'est que nos noms, tu sais, oui, il n'y a pas beaucoup de gens dans les estrades, une centaine de partisans, de amis et familles, mais il y avait, on était notre nom sur le tableau indicateur.
0: Hey.
1: Et puis, tu m'as marqué parce que c'était écrit Paul Brisset de Joliette, Québec, Sébastien Buisson de Saint-Charles-Borromée, Québec, Étienne Dano de Saint-Thomas, Québec. Alors, hey, je trouvais que la Nosière était, et le grand Joliette était bien représenté hier. Ça a vraiment bien été.
0: Vous êtes quatre mordus de baseball, faut dire, mais je veux que tu me racontes donc comment ça s'est passé, parce que c'est ce que tu ressentais en dedans là, quand t'as posé les pieds sur le mythique terrain.
1: Ouais. Ben écoute, on s'habillait dans le vestiaire des visiteurs, donc okay. Tu sais, on avait chacun notre case et tout là. Hey. Vraiment, c'est un vestiaire de pro là. Puis on avait apporté nos deux uniformes. On a chacun un uniforme blanc, un uniforme gris de l'extérieur. On a joué avec l'uniforme blanc parce que nos équipes jouaient à la maison. Et puis il y a comme un tunnel en dessous des estrades qui passe du vestiaire vers le terrain. Puis tu sais, c'est comme un peu comme dans les films, là. Puis là, je me suis retourné, j'étais avec Félix Antoine, j'ai dit on le fait juste une fois, ça, arriver la première fois sur le terrain du Fenway Park. Puis tu rentres, puis tu sais, c'est grandiose à ce stade-là. Puis il y a tellement d'histoires. Tu sais, c'est un des stades qui est le plus vieux et qui reste encore. Et on a fait une visite après même avec un guide qui avait joué avec nous au mois de janvier. Puis qui connaissait beaucoup toute l'histoire. Puis ce qu'il disait, le stade va toujours rester là, dans cette partie de la ville de Boston. Et puis, c'est quand tu rentres sur le terrain, il y a une émotion qui te rentre parce que tu penses à tout ce qui s'est passé sur ce terrain-là.
0: Ouais.
1: Et puis, mais tu sais, moi, quand j'ai joué un peu à toutes les positions, là, je voulais essayer. J'ai même été receveur parce que Sébastien, il s'est acheté un uniforme de receveur tellement qu'il... Je pense que moi, je suis craqué. Mais Sébastien a même son nouveau masque de receveur des Red Sox. Et puis, je peux te dire que j'ai pas manqué mon coup. J'ai frappé deux bons coups sûrs.
0: Wow.
1: Qui m'ont permis de faire un trip et un double. Alors, et puis, fait que tu sais, c'est le feeling de frapper avec un bâton de bois, une balle de baseball entre le champ droit puis le champ centre, puis de courir les buts. Écoute, c'était extraordinaire. Alors, quelque chose que je me souviens certainement toute ma vie.
0: Est-ce qu'il y a des photos, des vidéos qui ont été prises de ça qu'on pourrait voir sur les médias sociaux prochainement?
1: Mais oui, certainement, Étienne et moi-même, là, moi je vais être dû pour faire un autre bon pause de ça, mais oui, parce que tu vois, c'est le fun, j'ai eu la chance de partager ça avec mon père qui est venu.
0: Okay.
1: Il avait été à Fort Myers, puis il avait plus la journée qu'il est venu, mais là, il fait le trajet, il est venu à Boston, il était vraiment engagé dans la partie. Fait, en plus de partager ça avec mon père et sa femme, et puis ça a été, écoute, c'est ça, un moment très magique. Fait que oui, on va partager ça parce que ce qui me faisait remarquer, c'est hey, Paul, toi, tu te souris toute la journée. T'sais, j'avais vraiment le sourire aux lèvres. Puis, on a joué avec d'autres joueurs qu'on n'avait pas joué encore, qui sont des anciens joueurs de college américain, des très bons joueurs de baseball. Fait que, c'était le fun. Il y a eu des beaux jeux. Puis tout ça, comme tu as dit, sur un terrain qui est extraordinaire. Ouais. Moi, ce qui m'a frappé là, dans l'esprit quand j'étais à la réco ou dans le champ à gauche, je m'imaginais les estrades pleines.
2: Ben oui.
1: On dirait que j'imaginais, puis tu sais, avec des gens qui bougent, les vendeurs de bière, tout ça, puis tu sais, faut que tu te concentres, parce que quand tu regardes les estrades, tu te dis, ben, ça a l'air facile, le baseball. T'sais, tu regardes les joueurs, ils sont relax, ils viennent rouler à la réco, lance au premier but, mais tu sais, c'est grand terrain, c'est vaste, et puis avec tous les gens qui doivent, quand ils sont là, ça m'a quand même une belle capacité de concentration parce que, mettons, au début, la première fois, j'étais à Chavalenco, je chantais mon cœur battre, alors que c'était un match, si on veut, d'exhibition, j'étais nerveux à jouer au Fenway Park.
0: T'imagines un peu ce qu'ont pu ressentir des gars comme Russell Martin, Rick Gagné, quand il a vu lui aussi Rick Gagné de Mascouche au tableau, puis tout ça, puis devant, dans un stade plein, puis tout ça. Ça a dû être des moments incroyables pour eux, hein?
1: Ah ben oui, c'est sûr que oui, puis tu sais, ça je dis, on a un peu de misère à imaginer ça, en tant que fan, tu sais, on dit, ah oui, les athlètes, on en parle, mais d'être sur le terrain, d'avoir la perspective complètement différente, et puis de performer là devant, tu sais, 35, 40, 50 000 personnes, tu sais, c'est ça qui me passait par la tête souvent dans la journée, justement, comme tu dis, de penser à ces joueurs-là, ces Québécois-là et ces Canadiens qui ont eu du succès dans les majeurs, écoute, c'est incroyable pour d'avoir réussi à faire ça et moi d'avoir pu avoir eu un petit bout de ça, de l'avoir vécu. Je suis vraiment choyé et chanceux d'avoir eu l'opportunité de le faire.
0: Un mot en terminant sur l'organisation des Red Sox. Vous avez été donc bien traité du début à la fin?
1: Ben oui, écoute, c'est fou. T'arrives là, c'est sûr que moi j'étais à un hôtel à 5 minutes, puis j'ai marché avec mon sac. J'ai eu le feeling. Ouais. Je me sens un peu comme Nick Suzuki qui marche au centre.
2: Ouais.
1: et puis là, t'arrives, là, ils te prennent en charge, et puis il y avait un déjeuner, tout ça dans le vestiaire. Il y avait beaucoup de personnel naturellement, parce que c'est pas une petite opération d'ouvrir un stade de baseball.
2: Ouais.
1: Alors, très bien pris soin de nous, s'assurer que tout était correct, les vestiaires, etc. Alors, oui, chapeau à l'organisation des Red Sox. J'ai même parlé avec un gars qui faisait le camp des Braves d'Atlanta des fois, puis il dit, ah, c'est quand même différent, dit les Red Sox, on est traités aux petits oignons. Alors,
2: donc,
1: chapeau à l'organisation.
0: Merci, mon cher. Salutations, boys. Profitez des quelques jours à Boston, puis on se reparle la semaine prochaine.
1: Oui, je suis là sans faute.
0: Génial, salut.
1: Je vais être à Chambly. De toute façon, je vais être à Chambly en fin de semaine, moi aussi.
0: Ah oui, t'es là, oui, parce qu'on savoure...
1: Ah oui, je reviens demain après-midi.
0: Ouais. OK, on savoure une bonne gauche de l'alchimiste, nous, ici, en studio, ce matin. Et puis, oui, c'est le festival de bière à Chambly, donc on passe à celui. Hey, merci, mon cher. À la semaine prochaine.
1: Salut, merci à vous.
2: Bye. Bye.
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0: Ouais, Josée s'en vient, mais d'abord, on va jouer à notre quiz, le jeu d'eau. On joue ce matin à Oh, quelle année! Alors, on vous rappelle des faits marquants d'une année, année mystère, et vous me dites de quelle année on parle, OK? J'ai trois points qui se sont... trois affirmations. Tout est vrai dans ça, mais vous devez me dire en quelle année ça s'est passé. L'année mystère ce matin. D'abord au cinéma, cette année-là, Ghostbusters a été lancé et est devenu un des plus gros succès au box-office de cette année. Mystère, une récolte de 229 millions de dollars au box-office en Amérique du Nord. Dans cette année mystère, dans le monde du sport, Carl Lewis avait remporté 4 médailles d'or aux Jeux olympiques. Donc, on cherche une année olympique. Il avait remporté l'or aux 100 mètres, aux 200 mètres, au saut en longueur et au relais 4 fois 100 mètres. Avait égalé l'exploit réalisé par Jesse Owens en 1936. Et... en musique, lors de cette année mystère, le groupe Van Halen avait lancé la pièce « Jump ».

0: je parle de quelle année, moi, là? L'année du lancement de Jump, The Ghostbuster, et puis les 4 médailles d'or olympiques pour Carl Lewis. Vous l'avez? Vous avez trouvé l'année? 450-753-1035. 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

0: circulation.
1: Ouais, ben encore une fois, je vous le rappelle, la 40 vers Montréal, c'est très, très difficile à la hauteur de l'Assomption. Il y a eu grave accident ce matin et puis c'est une congestion qui commence un peu après la 131, imaginez là. Donc bien avant la 343, l'Assomption. Et par la suite, ben, il y a fermeture jusqu'une fois la 341 dépassée. Ce que ça fait que les gens essaient de trouver une autre option. On se dirige vers la rue Notre-Dame à Repentigny via la 343 ou encore vers la 344, et puis ça fait que tout ça s'est congestionné, la rue Notre-Dame, la 344, la 343, la 40, évidemment, c'est très, très difficile. Une fois l'Assomption dépassée, une fois la fermeture, une fois la 341 dépassée, là, ça va bien. C'est facile, évidemment, là, jusqu'à l'échangeur en joue, pas de problème. 640, ça va bien. 25 Sud, ça va bien. Beaucoup de monde sur la 158 aussi ce matin, du côté de la courbe là, entre Crabtree et puis Saint-Jacques, venant de Joliette vers Saint-Jacques, vous êtes nombreux. À Saint-Esprit, il y a bien du monde également. À l'approche de la 125, là, c'est oui, bien du monde. Même chose pour la 131 Sud, du côté de Notre-Dame-de-Lourdes, ça commence bien avant le rang Sainte-Rose, puis c'est une congestion ce matin là jusqu'au rang de la première chaloupe. Habituellement, le vendredi, toujours très facile, mais là, ce matin, c'est difficile.
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8: Bon début de journée, ici Jessica Potsou. La chef de la Coalition Avenir Québec, Christine Fréchette, a porté la valeur totale de ses promesses envers les personnes âgées à pratiquement 2,5 milliards de dollars hier. Le chef du Parti conservateur du Québec, Éric Duhaime, a promis de verser 100 dollars par semaine par enfant aux familles qui gardent leur bambin à la maison. Interrogé à savoir s'il forcerait Glencore à réduire ses émissions d'arsenic à la fonderie Horn, le chef péquiste Paul Saint-Pierre Plamondon a indiqué qu'il ne serait pas plus sévère à l'endroit de la multinationale. Le chef du Parti libéral du Québec, Charles Millière, a proposé de créer une plateforme de télésanté pour les Québécois pour des consultations de quelques minutes. La porte-parole de Québec solidaire, Ruba Gazal, a ramené l'idée de taxer davantage les grandes fortunes. Chez nous, la première édition de l'événement Bénéfice, un soir d'été, de la Fondation Arnois Énergie, a permis d'amasser la somme de 112 800 $. Cette somme sera remise à la Fondation qui vise à soutenir les jeunes et à favoriser les saines habitudes de vie dans les communautés qu'elle touche. L'événement a offert une expérience musicale inspirée des concerts Candlelight avec des classiques de Queen et des Beatles. Bonne nouvelle, la ville de Saint-Charles-Borromée et la municipalité de Saint-Paul ont renouvelé leur entente pour les services en matière de sécurité incendie. L'accord permet de garantir le maintien des services du service de sécurité incendie de la ville de Saint-Charles-Borromée pour la population de Saint-Paul. La population de Saint-Paul pourra aussi compter sur plusieurs services, comme celui des premiers répondants. Pour terminer, la ville de Terrebonne a interrompu une campagne visant à renouveler le consentement des citoyens à son système d'alerte. Une erreur technique a envoyé à certains abonnés un message leur demandant de payer des frais administratifs alors que le service est entièrement gratuit. La ville précise que le message a été transmis par erreur et travaille avec son fournisseur pour corriger la situation. Voilà, ça complète. 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
1: OK, on va parler de météo. Vous dire que pour aujourd'hui, c'est une alternance soleil-nuage avec 30 % de risque d'averse, maximum 23, 28 avec humidex. Un petit peu de brouillard aussi ce matin. Ce soir, cette nuit, des nuages, 30 % de risque d'averse en soirée, minimum 17. Demain, des nuages, 40 % de risque d'averse en après-midi, maximum 23. Dimanche, c'est très, très beau. C'est du soleil, maximum 24. Même chose pour lundi de congé. Soleil, maximum 26. Présentement, sur le Grand Joliette, on a 18 degrés. Et la musique de Coldplay. Avec Beyoncé, voici Hymn for the Weekend. On vous en souhaite un bon. Il sera long.

Hymne for the weekend avec Beyoncé et Coldplay. Beyoncé qui célèbre son anniversaire aujourd'hui. Elle a 35 ans, née à pareille date en 1981. On va saluer ce matin particulièrement les gens de Saint-Ambroise de Kildare, les gens de Sainte-Geneviève-de-Bercier et les gens de Saint-Jacques. Et dans les prochaines minutes, on parle avec José Girard. Ça bouge avec José.

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0: Voici Josée Girard de Ça bouge avec Josée, votre animatrice et influenceuse culturelle passionnée qui t'invite dans son beau et parfait Saint-Donat, la destination où tu tombes amoureux.
1: Ben oui, on tombe en amour à Saint-Donat. Josée Girard en studio. Salut Josée.
2: Salut Sylvain, bon matin.
1: Comment tu vas?
2: Très bien, toi?
1: Ça va bien. Là, c'est un long week-end. J'imagine oui. Que t'as encore plus de suggestions pour nous autres.
2: Oui, ben moi, je peux pas l'appeler congé, sauf que moi, j'adore travailler, donc c'est mon week-end préféré.
1: Super.
2: Et j'ai eu une autre semaine merveilleuse. Et un week-end dernier, il y avait du monde partout, justement, dans mon beau et parfait Saint-Donat. Il va en avoir aussi également dans les prochaines semaines, parce qu'on va commencer la Symphonie des couleurs bientôt. Et j'ai même un scoop.
1: C'est-tu beau,
2: mais j'ai même un scoop.
1: Ouais.
2: Il y a déjà des branches colorées.
1: Pour vrai?
2: Écoute, il était orange, c'était magnifique. Et en premier, par contre, je tiens à féliciter la Fondation Vade Fundo qui a amassé plus de 73 000 $ et merci aux 300 cyclistes. Alors, bravo. Et demain samedi, les portes ouvrent à la caserne de 9h30 à 16h30. Une journée pour rencontrer les pompiers, d'en apprendre davantage sur leur métier, leur équipement, leur véhicule, leur travail au quotidien, afin de découvrir leur réalité. Et un bonjour à Monsieur Daniel Laviolette, mon pompier préféré, et ses pompiers aussi qui seront présents. Les activités sur place, il y en a plein, jeux gonflables, barbecue, exposition, équipement, formation et démonstration. Venez en grand nombre. On se met peut-être dans l'ambiance avec une chanson d'il y a 60 ans.
1: Avec Sacha Distel.
2: Pourquoi pas?
3: Et voilà, pendant ce temps-là, à la caserne, on entend les pompiers crier.

0: C'est toujours impressionnant visiter une caserne de pompiers. Hein?
1: Oui, puis ils vous préparent quand même des belles surprises. Alors, allez-y. Ils sont tellement sympathiques. Tu comprends bien que mon beau Saint-Donat... Hein?
0: Ben oui, sont les tous... pompiers. Il y a un attrait particulier pour les pompiers.
1: Tout à fait. Et l'été passe vite en bonne compagnie, car c'est déjà le dernier spectacle de la programmation.

0: D'un été tout en culture. Imagine, au total, 17 spectacles, les jeudis et samedis incluant la fête nationale, sans oublier Oser l'art, des marchés d'artisans, découvertes, le cinéma plein air et bien plus. Alors, je veux dire bravo à toutes les personnes impliquées et un clin d'œil à Natacha et son équipe parce qu'ils ont travaillé très fort dans mon beau et parfait Saint-Dona. Et parlons du dernier spectacle.
1: Ouais.
0: Ah, et non le moindre, parce que samedi à la place de l'Église, il va avoir la belle, l'authentique et l'énergique Roxane Garceau. Vous l'avez connue, elle est adorable, mais vous l'avez découvert à la voix au printemps dernier avec sa chanson « Porte-bonheur » de sa grand-mère. Et on a un extrait de son, justement, de son audition à l'aveugle.
1: Okay.
0: Oui.

0: comme un cœur. Elle a une très, très belle voix. On entendait sa mère. Elle disait pesée,
1: Et elle est vraiment adorable. Vous pouvez même aller voir sur mes réseaux sociaux, Ça bouge avec José. Elle m'a fait un extrait juste pour nous en plus.
0: Ah ben.
1: Oh oui. Et à Sainte-Julienne, à la place du marché, demain, on célèbre la fin de la fin de l'été avec la fête de la famille et des récoltes de 10h à 15h. Plus de 20 marchands, auto-tamponneuses, mini-fermes, maquillage, mascotte, jeux gonflables, des ateliers pour faire de la peinture, soit sur la roche ou bien fabriquer ton signet. La présence des bibliothécaires, parce qu'ils ont tout le temps une belle programmation pour les bibliothèques, pour leurs bibliothèques. Et les scouts seront sur place aussi, tout comme moi. Alors, venez me dire bonjour.
2: À part de ça.
1: Écoute, il y en a plein. Là. Je te dis, je te fais sortir. Jusqu'à lundi, le 7 septembre, donc, le Festival des arts teinte le parc du Grand Coteau à Mascouche. Oui. Venez admirer le talent incroyable de l'artiste invité Tania Aubu et son style street art avec plus de 60 artistes qui seront présents aussi, professionnels, semi-professionnels, des jeunes, des démonstrations, des ateliers et bien plus. Et je salue la directrice générale, Mme Chantal Peterson et son comité, tous les artistes qui ont présenté leur œuvre et qui nous ont donné un magnifique spectacle pour les yeux depuis 1989, parce que, eh oui, après 37 ans, l'édition, c'est le dernier événement.
2: Ah oui.
1: Ça me crève le cœur, je vous dirais tout de suite. Donc, venez faire une petite visite. Et un clin d'œil, si tu n'as pas encore décidé de venir faire la fête au Festival Western de Saint-Hilaire vivre l'expérience, alors je t'invite à aller sur l'application pour découvrir toute la programmation. Je veux
2: Ça commence
1: la semaine prochaine, vendredi prochain exactement. Donc, on est à 7 jours exactement. Je vais animer à la Forge sur la scène de l'Auto-Québec. Je t'en parle en détail la semaine prochaine puis l'autre semaine, c'est sûr. Mais je veux juste te faire un clin d'œil à la Country Tech. Il reste des billets, quelques billets jeudi le 17 septembre pour l'Open Country de Montagne-des-Îles et il va y avoir Dan Tarège. Fait que ça prend des billets. Fait que tu peux peut-être aller voir sur le site tout ça. Puis là, j'adore la chanson « Mon gars » quand il chante ça avec son père Paul Tarège.
0: Dan et Paul, ben oui. Mon gars, OK.

0: connais-tu du talent dans cette famille-là, pareil?
1: C'est, écoute, tout le monde a vraiment un excellent talent et ils sont tous sympathiques aussi. On a toujours du fun. Alors, je vous invite à regarder toute la programmation du Festival Western de Saint-Tite. Et on croque toujours l'été. Puis moi, je veux souhaiter bon congé à tout le monde.
0: Ça marche. Bon long week-end. Bye.
1: Bonne semaine.
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9: C'est un bel événement qui nous attend ce soir dans le stationnement de chez Mobilier Félix Valois, du côté de Saint-Félix-de-Valois, un rendez-vous country. Et pour nous en parler, le propriétaire de Mobilier Félix Valois et de Meubles Aubaine, Yannick Goucher. Salut Yannick.
10: Salut Sylvain.
9: Comment tu vas?
10: Ça va très très bien.
9: C'est plaisant ce qui se passe ce soir chez vous?
10: Ouais, c'est un bel événement. Un petit peu nerveux, ouais, première fois qu'on fait ça.
9: Ben c'est ça, c'est un spectacle country, donc à l'extérieur, dans le stationnement de Mobilier Félix Valois.
10: C'est ça, on voulait faire quelque chose de différent.
9: Ouais.
10: Pour la clientèle, les gens de la région. Fait que c'est un événement gratuit, on attend tout le monde.
9: Je devine que tu es un fan de country?
10: Oui, un fan de musique.
9: Comme tout le monde, un fan de musique en général.
10: Oui.
9: Donc, qui sera en vedette?
10: Il va y avoir Johnny Desailliers.
9: Okay.
10: Avec les musiciens de Yannick Gravel, ah. Yannick Gravel Band. Okay. C'est des gens qui sont connus là,
9: ben
10: dans
9: oui.
10: la région.
9: Ben oui. Et c'est gratuit, donc, tu me dis.
10: Exactement.
9: Aucun achat requis.
10: Non, aucun achat requis. On vous attend en grand nombre. Apportez vos chaises, vos rafraîchissements. On a des toilettes extérieures. On a un chapiteau aussi.
9: Ouais. Immense chapiteau.
10: Oui, ouais, ouais, c'est ouais. ça.
9: Et puis, immense stationnement aussi. Donc, c'est la première. On sait pas qu'on va attirer combien de monde, mais on est confiant d'en attirer pas mal.
10: Oui.
9: Et puis, ça vient également avec un événement country, les rabais country. Ça commence aujourd'hui, le 10 matin.
10: C'est ça. Aujourd'hui, jusqu'au 12, on offre 15% de rabais sur tous les achats de meubles à prix régulier, autant chez Mobilier Félix Valois que chez Meubles Aubaine.
9: Je veux qu'on fasse l'histoire un peu. Ça date de quand, Mobilier Félix Valois?
10: OK. Ben, Mobilier Félix, tout début, en 1981, la grange du meuble était...
9: OK, on part avec la grange du meuble au début des années 80. C'est ton père, j'imagine, qui lance ça.
10: Exactement. Mon père Gabi, c'est ça, en 81, qui a acheté une grange, c'est une ferme, qui a parti un magasin de meubles dans ça.
9: Au même endroit.
10: Même endroit. Puis au fil des années, ben ça s'est beaucoup agrandi.
9: C'est devenu Mobilier Félix Valois dans les années 2000, c'est
10: en
9: ça?
10: En 2004,
9: okay.
10: J'ai changé le nom pour Mobilier Félix Valois. Mais il faut dire qu'en autour de 92-93, on avait parti Meubles Aubaine,
9: okay.
10: qui est à l'endroit actuel de Meubles Aubaine. Ça n'a pas changé.
9: La différence entre les deux magasins?
10: La différence entre les deux. Chez Mobilier Félix Valois, il y a beaucoup de personnalisation, des choses peut-être plus haut de gamme,
9: okay,
10: des meubles en bois massif. Tandis que chez Meubles Aubaine, ben c'est quelqu'un qui commence.
9: Les jeunes qui partent en appartement, tout ça, des prix un peu plus abordables, j'imagine,
10: exactement,
9: c'est ça?
10: Okay, exactement, oui.
9: Et je veux qu'on parle de la superficie, parce que moi, c'est ce qui me renverse. Dès que je vais chez vous, comme c'est grand, tu te promènes, t'en vois, il y a du choix. C'est incroyable. C'est combien de pieds carrés?
10: Chez Mobilier, on a 55 000 pieds carrés. Là. C'est un des plus grands magasins, là.
9: OK. Donc, on a un inventaire. Ça veut dire que si on achète, on n'attend pas 3 mois pour l'avoir.
10: Oui, l'entrepôt est assez rempli, oui. Il y a des bonnes chances qu'on l'ait en stock.
9: Parfait. Et le proprio est souvent sur place, d'ailleurs.
10: Je suis pas mal tout le temps là, oui.
9: OK, génial. Donc, c'est à quelle heure ce soir?
10: À 19h30 qu'on vous attend.
9: Et on célèbre, tu me disais, donc, la grange du meuble, puis ça, donc, on célèbre les 45 ans, là, cette année, c'est ça? Parce
10: oui.
9: que 1981, ben, c'est ça, ça fait 45 ans. Il y a des travaux qui se font, on voit ça aussi,
10: oui,
9: sur...
10: Oui, c'est ça, on est en train de faire des petits changements, vous allez voir ça dans les prochaines semaines, des affaires qu'on peut pas dire tout de suite, mais, okay. C'est ça, mais vous allez voir de la construction, un petit peu, là, de... remue-ménage, ouais. Mais il y a plus que ça qui s'en vient aussi.
9: OK. Depuis 45 ans, ça veut dire que vous avez vu des familles, j'imagine, grandir, puis tout ça. Puis on parlait des jeunes qui se lancent en appartement, puis qui partent pour une première fois, qui quittent la maison familiale, qui commencent par aller chez Meubles Aubaine, et par la suite, plus tard, chez lorsqu'on devient propriétaire, puis tout ça, chez Mobilier Félix Valois. Vous avez vu les enfants devenir grands, puis tout ça, j'imagine.
10: Oui, oui, oui. Puis notre clientèle est très fidèle.
9: Oui, oui.
10: Tu sais, en région,
9: ouais.
10: C'est qui est
9: ouais,
10: le fun, Ellie.
9: Ouais. Ben, évidemment, quand t'es bien servi et heureux. Ouais. Hey, ben, on va aller faire un tour ce soir. Donc, ça commence à 19h30.
10: Exactement, oui.
9: Vous apportez vos rafraîchissements, votre chaise et puis ouais. votre chapeau de cowboy.
10: Fait que vous pouvez stationner, dépendamment des gens, là, okay. il va y avoir de la place chez Mobilier Félix Valois dans le stationnement.
9: Okay.
10: Puis, juste à côté, il y a l'usine Pelle Internationale. Il y a un grand stationnement qui est pas utilisé ce soir. Fait que
9: okay.
10: les gens peuvent aussi stationner là.
9: Et si on veut magasiner juste avant, c'est ouvert jusqu'à?
10: Exceptionnellement, aujourd'hui, jusqu'à 18h30.
9: Génial.
10: Oui.
9: Ça marche. Mais merci, puis bon show ce soir.
10: Merci
9: bon 45e
10: vous.
9: Aussi.
10: Oui.
9: Bye-bye.
10: Bye.
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9: Et on vous le disait, c'est congestionné encore une fois sur la 40 à la hauteur de l'Assomption vers Montréal, 40 direction ouest. Il y a eu grave accident vers 3h cette nuit. Pour avoir plus de détails, on a recueilli des commentaires de Laurie Lavoie de la Sûreté du Québec.
12: Selon les premières informations, un véhicule lourd serait entré en collision avec un véhicule qui circulait à l'avant de lui. Le conducteur du véhicule, un homme dans la soixantaine, a été transporté au centre hospitalier pour y soigner des blessures importantes. On craindrait pour sa vie actuellement. La passagère du véhicule, pour sa part, a été transportée au centre hospitalier pour y soigner des blessures mineures. Puis le conducteur du véhicule lourd n'aurait subi aucune blessure. Les reconstitutionnistes se rendront sur place afin de faire l'analyse de la scène. Les voies sont complètement fermées à la circulation à ce moment-ci.
9: Ouais, c'est un secteur à éviter là depuis un peu après la 131 sur la 40 à la hauteur de l'Assomption vers Montréal. C'est une congestion là, jusqu'une fois la 341 dépassée. Au jeu d'eau ce matin, on jouait à Oh, quelle année avec de différents événements qui se sont passés. Dans une année mystère, on vous disait notamment le lancement de la chanson Jump de Van Halen, le lancement du film Ghostbusters également, et puis Carl Lewis qui avait remporté 4 médailles aux Jeux olympiques. Ben, tout ça se passait en 1984, alors bravo à ceux et celles qui ont eu la bonne réponse. Vous pourriez gagner le prix de la semaine. C'est une carte cadeau du cinéma RGFM. 2 billets, en fait, du cinéma RGFM. Et puis, on va faire le tirage dans les prochaines minutes. Même chose pour nos pièces qui étaient numéro 1 à pareille date. On a joué plus tôt ce matin, toute la semaine, des billets du Boston Pizza à gagner. Ça va se gagner dans les prochaines minutes. J'appelle les gagnants. Je vous souhaite un très, très beau long week-end. Chuck s'en vient dans les prochaines minutes. Manquez pas Z le week-end à compter de demain sur nos ondes toute la fin de semaine avec Richard Z. C'est ouais. Moi, je vous retrouve mardi. Bon long week-end. On est là mardi entre 6 et 9. Vous arrivez quand ça vous tente. Salut! Ça, c'est ce qui s'en vient. En musique!
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Et que s'approche le long week-end, la fête du travail, et on s'enligne vers ça ensemble avec la meilleure musique au travail, mon nom est Chuck, et ça me fait immensément plaisir d'être là en ce vendredi. On a de la grosse musique qui s'en vient, comme à l'habitude, Talk et Time Machine s'en vient, et juste avant Learn to Fly, on décolle tranquillement vers le week-end avec les Foo Fighters sur le meilleur de la musique à haut.

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1: Un peu plus tôt, on a entendu Blur Jeans Blur et Scotch and Poche, curieux de savoir combien de gens ont essayé l'activité juste à cause de la toune cet été. Ce qui est sûr, c'est que c'était un good times. Zach Chico s'en vient dans les prochaines minutes. Attends, on entend Danny California des Red Hot Chili Peppers sur le meilleur de la musique à haut.

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1: Chabouzi possède vraiment une formule gagnante, une recette impeccable pour un hit du New Country avec des paroles de party un vendredi à la veille d'un long week-end comme ça. C'est parfait. C'est Cowgirl qui sera là. Et on a aussi du Weezer. Weezer qui vient de sortir un nouvel album, leur 20e en carrière. Et on célèbre le chiffre 20 avec la couleur or, le Gold Album. Et un dernier single qui est sorti qui s'appelle Say Yes.
2: Say Yes!
1: Personnellement, c'est un coup de cœur personnel. J'adore ça, Weezer, qui est bon pour faire du Weezer. Et ils s'en viennent avec Buddy Holly sur le meilleur de la musique à haut.
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5 à 7 coriaces qu'on vient d'entendre. Pour l'instant, c'est plus 9 à 12, le meilleur de la musique au travail. Mon nom est Chuck, c'est un immense plaisir d'être là. On va explorer plusieurs thématiques en musique dans les prochaines minutes. On va explorer le Maroc avec les trois accords et Marrakech. On sera Vintage avec Seba et Or pour Vintage à Los. Et celui qui sera au Québec en show la semaine prochaine au Festival Fono à Québec, Somber et Back to Friends. Le temps que Jean Leloup nous rappelle que l'amour est sans pitié sur le meilleur de la musique à haut.

0: 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Le prochain band qui s'en vient fait de la musique de vendredi. C'est drôle qu'il s'appelle Almost Monday. On pourrait penser, vu que lundi dans le nom du band, que ce serait un peu brun. Mais non, au contraire, c'est super ensoleillé. Une rythmique qui amène la joie. C'est un album qui va sortir très bientôt, le 9 septembre prochain. Thank God It's Almost Monday. Pour l'instant, c'est plus Thank God It's Friday. Et on les a dans les prochaines minutes. Il s'appelle Almost Monday. No More Regrets. Manque pas ça, c'est Tao.
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14: Bon avant-midi, ici Jessica Potsou. Un automobiliste se trouvait entre la vie et la mort ce matin à la suite d'une collision survenue à l'Assomption. Le tout s'est produit vers 3 heures sur l'autoroute 40 Ouest, près de la route 341. Un camion serait entré en collision avec une voiture qui circulait à l'avant de lui, a fait savoir Laurie Avoine, porte-parole pour la Sûreté du Québec.
15: Le conducteur du véhicule, un homme dans la soixantaine, a été transporté au centre hospitalier pour y soigner des blessures importantes. On craindrait pour sa vie actuellement.
14: La route a été complètement fermée à la circulation afin de permettre l'analyse de la scène. Un autre accident provoque également de la congestion sur l'autoroute 640 à Bois-des-Filions. La collision impliquant trois véhicules en direction de Terrebonne est survenue aux alentours de 5h30. La conductrice d'un des véhicules a été transportée à l'hôpital où elle a succombé à ses blessures. Voilà, ça complète. 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

vendredi, merci d'avoir choisi le meilleur de la musique au travail avec Rhymes et Goodbye qui s'en vient. Et juste avant, Counting Blue Cars, le petit jeu qu'on faisait quand on était enfant, là, quand la route était longue, là, on comptait les chars bleus. Dash Walla sur le meilleur de la musique à haut.

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1: On vient d'entendre Bob Bissonnette à eau et aujourd'hui, ça fait maintenant 10 ans qu'il nous a quittés dans un tragique accident d'hélicoptère et on va lui rendre hommage le vendredi 23 avril 2027 au Grand Théâtre de Québec qui sera l'hôte d'un spectacle avec l'Orchestre symphonique de Québec et les chansons de Bob Bissonnette. Même 10 ans après, sa musique qui résonne dans les arénas, dans les stades de baseball, dans les événements, les festivals. Hey, déjà 10 ans, moi je me rappelle encore à ce moment-là, en 2016, c'était un dimanche ce jour-là. Je revenais d'Europe puis on était encore toute la gang de chums ensemble. On prend une gorgée, comme Bob disait. Puis il y en a un qui est sur son cellulaire puis il nous dit ça. Bob Bissonnette, il est mort. Sérieusement, on n'en revenait pas. C'est vraiment un moment qui m'a marqué, moi, personnellement. Je sais pas vous, mais j'imagine, autant que moi. C'était vraiment important pour moi de le souligner ce matin à haut. Bob Bissonnette, ce matin, 10 ans déjà, c'est complètement fou comme le temps passe vite. Mais on t'oublie pas et surtout, gorgée!

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venir, Scooter Gash qui va sortir un album complet. J'ai bien hâte de voir leur univers et les tunes sont capables de nous sortir. Pour l'instant, c'est Ricardo qui s'en vient. Two Pair de Kane Brown, ce sera là. Et pour le moment, on a les Sales Barbes. Good Lord, c'est vendredi. C'est le meilleur de la musique à haut.

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1: Tu connais qui était du côté du Parc Jean-Drapeau pour le méga show de Megadeth et Iron Maiden. Bruce Dickinson, à 68 ans, qui est encore en bonne forme physique et vocale. Un line-up légendaire pour ce show-là. Les fans de rock étaient bien contents, j'ai l'impression. Mais il faut en profiter pendant que nos rockstars sont encore en forme, parce qu'un autre band légendaire, malheureusement, a dû annuler des concerts, étant donné l'état de santé du chanteur, c'est Aerosmith. Hey, au-dessus de 50 ans de carrière, il y avait encore des shows de prévu. Et là, malheureusement, on pense pas pouvoir les reprendre. Et ils s'en viennent dans les prochaines minutes. Aerosmith!
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12: Bon avant-midi, ici Jessica Potsou. Un automobiliste se trouvait entre la vie et la mort ce matin à la suite d'une collision survenue à l'Assomption. Le tout s'est produit vers 3 h sur l'autoroute 40 Ouest, près de la route 341. Un camion serait entré en collision avec une voiture qui circulait à l'avant de lui, a fait savoir Laurie Avoine, porte-parole pour la Sûreté du Québec.
13: Le conducteur du véhicule, un homme dans la soixantaine, a été transporté au centre hospitalier pour y soigner des blessures importantes. On craindrait pour sa vie actuellement.
12: La route a été complètement fermée à la circulation afin de permettre l'analyse de la scène. Un autre accident provoque également de la congestion sur l'autoroute 640 à Bois-des-Filions. La collision impliquant 3 véhicules en direction de Terrebonne est survenue aux alentours de 5h30. La conductrice d'un des véhicules a été transportée à l'hôpital où elle a succombé à ses blessures. Voilà, ça complète. 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

Au Colocasse, le but pour tous ceux qui ont hâte à la saison du Canadien. En plus de ça, le jeu NHL, la version de luxe, est disponible à partir d'aujourd'hui pour l'édition régulière. Et pour tous, ce sera dans une semaine. C'est signe que la saison de la NHL approche. Et ce qui approche aussi dans les prochaines minutes, on aura du Francis de Grand Prix avec sa dernière, si j'avais su. Et pour l'instant, nom de Lincoln Park à haut.

0: Merci d'avoir choisi haut en ce vendredi la radio qui accueille depuis le début de la semaine le show Larac et Gonzalez. Oui, ça parle de sport, mais ils sont tellement divertissants. Et manquez-les pas sous l'heure du lunch, ça s'en vient dans les prochaines minutes. Et c'est vendredi, un long week-end qui s'en vient, la saison du Canadien. On commence à avoir faim. Ça va commencer bientôt, la saison du Canadien. Et le show, lui, est sur l'heure du lunch, donc on va se régaler dans les prochaines minutes. Et en musique, on aura Fun et Some Nights.
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Arke Gonzalez s'en vient, il manque surtout pas ça pour ma part. Mon nom est Chuck et on se retrouve pour le Hit 15 demain matin, 9h. On garde ce rendez-vous-là avec les 15 plus grosses chansons partout au Québec demain matin à partir de 9h. Pour l'instant, je te souhaite un très beau vendredi. Goodbye!

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14: Bonjour, ici Jessica Potsou. Un automobiliste se trouvait entre la vie et la mort ce matin à la suite d'une collision survenue à l'Assomption. Le tout s'est produit vers 3 heures sur l'autoroute 40 Ouest, près de la route 341. Un camion serait entré en collision avec une voiture qui circulait à l'avant de lui, a fait savoir Laurie Avoine, porte-parole pour la Sûreté du Québec.
15: Le conducteur du véhicule, un homme dans la soixantaine, a été transporté au centre hospitalier pour y soigner des blessures importantes. On craindrait pour sa vie actuellement.
14: La route a été complètement fermée à la circulation afin de permettre l'analyse de la scène. À Saint-Charles-Borromée, la ville a réalisé de nouveaux aménagements à proximité de la nouvelle école secondaire du Bois-Brûlé. La mobilité active et la sécurité ont été placées au centre de la planification des accès à l'école, car plus d'un élève sur cinq habite à une distance de marche de celle-ci. Voilà, ça complète. 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
3: 11h54.
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7: Bon vendredi à tous et bienvenue dans Larac Gonzalez. J'espère que vous passez une magnifique journée, que vous êtes prêts pour ce long week-end déjà, oui.
8: Ah oui.
7: Après cette première semaine complète pour nous, ça fait du bien d'être de retour. J'en parlais avec Gilbert que j'ai croisé comme ça. Une belle énergie ici. Comment allez-vous, messieurs, en ce beau vendredi?
8: Georgie!
9: Comment ça va, la gang?
8: Ah, la vie est bonne, les gars, la vie est bonne.
7: Si tout va bien, là, tout va bien, je sens une belle énergie à la station.
8: Ah
7: également.
8: Oui, ah, il se passe quelque chose.
7: Il se passe quelque chose parce que là, les gens sont en train de mettre les derniers. En tout cas, on vous dit quelque chose, la semaine prochaine, il y aura une belle surprise parce que on revampe notre site web. Et il est magnifique.
8: Ah oui, t'as vu ça, toi, mon coquin?
7: Il est magnifique et ça va devenir... Je suis pas sûr que je peux le dire, mais je vais le dire pareil parce qu'on n'a jamais écouté personne ici de toute façon. Je vais vous dire quelque chose, ça peut devenir un de vos outils préférés. Maniaque de sport.
8: Ah oui, à ce point.
7: À ce point-là. Et c'est tout ce que je vais dire.
8: Ouais,
7: tout ce que je veux dire.
8: Ben là, tu m'excites.
7: Comment va Washington, Georges?
8: Ouais.
9: Ça va super bien. Je viens de finir ma dernière conférence, Gonzo. Justement, Justin Charbonneau, il était dans ma dernière conférence qui était là. On a échangé pas mal. Ty Barrow aussi. Tu sais, Ty Barrow, tu sais, c'est qui? Le gars que j'entraînais beaucoup là pour les combats. Là, on a fait un petit training sur le côté pendant qu'on était là. Fait que c'était vraiment le fun. Je me suis amusé avec les jeunes. Il y a plein de jeunes qui... Tu sais, qui voulait, là, j'avais pas le temps, il fallait que j'aille en onde, mais ils voulaient que j'aille sur le côté pour leur donner des cours, mais je pouvais pas faire ça. Fallait que j'aille en onde, là.
7: Disons que t'as ramassé une couple de numéros de téléphone.
9: Ouais, mais.
7: Pis pas les mêmes que tu ramassais quand tu vois junior, mettons.
9: Ouais, mais non, t'sais, c'est pas comme si, t'sais, l'affaire, c'est que tu le sais, c'est pas comme si je cherchais des clients pour faire ça. Les gens me le demandent. C'est pas comme si j'ai du temps, tu comprends, mais tu sais, je peux, moi, c'est comme, c'est une confrérie. Quand tu me le demandes, surtout ouais. Que tu vas jouer dans la grande ligue, ça me fait plaisir de te montrer comment te défendre.
8: Hey, tu viens de me faire penser à quelque chose, par exemple. École de bagarre, Georges Larac, là, ça fonctionnerait à côté, ça.
9: Ouais, mais j'ai pas le temps, Ben, pour. Tu sais comment que je suis occupé.
7: Tu sais que t'amènerais une cible en plus, hein, puis pas dans la même. Oui, c'est déjà genre, il encourage la violence, Georges Larac en 2026. Ouais,
9: je sais, ben, mais la fois, je veux juste dire. Mais oublie pas, moi, j'apprends les gens comment se défendre. Parce que dans la Ligue nationale aujourd'hui, vous le voyez, les gars, quand il y a une mise en échec légale, si c'est une grosse mise en échec, il faut que tu jump in. Puis dans la Ligue majeure du Québec, vu qu'il y a moins de combats, souvent, les joueurs de cette ligue-là, c'est eux qui ont vraiment besoin d'apprendre. Parce que s'il arrive un incident, quelque chose sur la glace, tu l'as jamais fait, tu peux te faire mal. Fait que c'est pas une affaire de montrer comment être un heavyweight. C'est comment te défendre, comment t'y prendre si c'est pour arriver.
7: Ce qui est drôle, c'est que toute sa vie, le gars n'a pas vraiment eu de clients. Ça a glace. Il arrive à la retraite, mais là, il y a trop de clients.
8: Il y a trop.
9: Mais je me suis battu quand même au-delà de 200 fois à Gonzo dans ma carrière.
7: Quand même, hein? Ouais, mais mettons qu'il ne se bousculait pas pour venir te chercher, ça, je veux dire, tu comprends?
9: Non. Mais Gonzo, tu sais, ça dépend aussi du statut que t'as. Meilleur statut que t'as, moins le monde vont se bousculer.
7: Ben, exactement.
9: Mais ce que je peux dire, c'est que j'ai jamais eu de commotion. Je me suis jamais fait knocker de ma carrière. Puis la preuve que j'ai, parce que tu vas me dire que tout le monde dit ça, Mana Mathias Brunet, qu'on a fait le test, quand ils ont testé mon cerveau est aussi en santé qu'un adolescent. J'ai jamais eu de saignement au cerveau. Donc, parce que j'avais une bonne défensive puis je mangeais pas vraiment de coups. Puis ça, c'est la clé. Puis ça qu'aujourd'hui, les gars, tu sais, j'étais en bonne santé, j'ai pas de shake, j'ai une bonne mémoire, tout va bien. Je peux rire, je peux niaiser avec vous autres. Puis on peut faire ça pendant des années, Big.
7: Ah, t'as le shake, mais t'as le shake parce que t'es juste plein d'énergie, fait que tu shakes pas mal.
8: Exact.
9: Shake, shake quand que je prends le café de Greg, là, je shake.
7: Hey, c'est rendu ça. On n'a pas parlé encore, là, mais je suis désolé.
8: Il est rendu sur le café.
7: C'est une très mauvaise nouvelle pour nous, Ben, ça.
8: Il est rendu sur le café à Greg.
7: C'est rendu qu'il boit du café. J'ai dit, dans mon contrat, quand j'ai signé mon contrat, je voulais qu'il y ait une clause. Dans mon contrat, qui disent que Georges Larac n'a pas le droit de boire de café avant 14 heures. Parce qu'on est dans schnoup, à peu près.
9: Mais les gars, mais juste pour vous dire, les gars, c'est après notre show que j'en prends un. Parce que j'ai pris l'habitude, d'après notre show, de faire une montagne. Tu sais, les montagnes, c'est pas qu'il y en a plein au Québec.
7: Ouais.
9: Je prends un café, puis après ça, je vais faire une montagne. Fait que c'est toujours après notre show, pas avant. Parce que être assis, prendre un café, être assis, je vais... Je vais faire comme si Tiesto jouait, là.
7: Exact. C'est pas bon. Moi, je te le dis, bon, je t'encourage pas à
8: après
7: faire
8: le show,
7: ça.
8: C'est correct. Après le show,
9: après le show.
8: Je crois bien ce qu'il voulait.
7: À deux
8: après
7: heures, show, je m'engage à même en boire un avec toi. Décaf, là, si tu veux, mais...
8: Ah, décaf.
7: T'sais, on ira faire le gros blitz avec le café à la main, si tu veux.
8: Un café exact, décaféiné.
7: C'est comme
8: une bière mais sans comme... alcool pour moi. Là.
7: Ouais, je comprends. Mais j'aime pas l'effet stimulant, là, comme Georges n'aimait pas non plus.
8: Ouais.
7: Mais j'aime le goût du café.
9: Mais moi, Gonzo, c'est plus expresso en plus. C'est pas un café que je prends. C'est une expresso.
8: Ouais, non, un petit espresso, là. Hein?
7: Ouais, un petit shot.
8: Bien tassé, là.
9: Une petite shot.
8: Une petite shot.
9: Pas de lait, pas rien, là. Straight up.
8: Ouais, une shot.
7: Straight up. Je crois que maintenant, t'as l'embarras du choix.
8: Comme pour
7: le soya, le d'avoine, le.
9: Ouais, mais je mets pas de lait, rien.
8: Noir!
7: Bravo Ben pour ta référence sur Paula, que j'adore. Quel album quand même.
8: Ben oui,
7: c'est un très bon album.
8: Celui-là, oui. 89.
7: Forever Your Girl.
8: Mm-hmm.
7: Avec Straight Up. On chante-tu aujourd'hui les boys? C'est vendredi, non, c'est pas vrai.
8: Non, pas aujourd'hui.
7: C'est fini le vendredi musical.
9: Non, c'est fini, on chante plus là.
7: Ouais.
9: Fini,
7: depuis l'année passée, on chante plus de toute
9: c'est
7: façon.
9: C'est fini. C'est le montage de Ben maintenant qui commence Ben la semaine prochaine. C'est ça?
8: Ouais. Ouais, ben là, c'est ça. Tu sais, j'ai des paramètres quand même là. Alors, le temps de me faire à tout ça, on va commencer ça vendredi prochain. Petit montage.
9: Ouais, mais Ben, c'est pas que t'as des paramètres, c'est que t'as moins de stock que dans le passé.
8: J'ai moins de matériel. Puis il y a ben, aussi le peux, fait hein? que t'es à Washington par Zoom. Je veux que tu sois en studio quand on va vivre le premier ensemble. Ouais. Voilà.
9: Ben, mais là, je vais être parfait. Là. On n'est pas là lundi, c'est ça?
8: On n'est pas là lundi, on revient non. mardi.
7: Mais faites à noter pour lundi, par contre, là, sur l'ensemble de la programmation de BPM Sport, le show du matin, là.
8: Oui.
7: Et le show du retour également.
8: Absolument.
9: C'est juste, moi, la seule chose, c'est que j'aurais aimé qu'on soit là, Ben, parce qu'on est quand même journée de raid. Tu sais, c'est quand même les ratings.
7: Ben oui,
9: c'est les ratings
7: ben oui.
9: de l'automne. Fait que j'aurais aimé qu'on soit là, vu que c'est les ratings de l'automne. Fait que je trouve ça, c'est la première fois qu'on ne travaille pas la fête du travail.
8: Ouais, mais on veut du Larac Gonzalez plus tard, en juin.
7: Ben habituellement, je pense qu'on la travaille sur la fête du travail. Il y a eu des années où on les a pas travaillées.
8: En passant, on l'a pas travaillé. C'est l'action de grâce qu'on va travailler. Grâce, je vous annonce tout de suite que l'action de grâce et la journée de la réconciliation. Nous serons en nombre.
7: Ah, hein? Je sais pas, j'ai jamais su c'était quand la journée de la réconciliation.
8: Un mercredi, en plein milieu.
7: Un mercredi en plus. Ouais, un nombril de la semaine pour toi, mon Ben.
9: Moi, de toute façon, Ben, tu nous connais. On n'a aucun problème de rentrer n'importe quelle journée.
8: Ah, je sais, absolument. On est là. On est toujours prêts.
7: À part la fin de semaine, là. C'est quand même nécessaire et le fun.
9: Être avec vous deux, c'est pas comme travailler, c'est le fun.
7: Ouais, c'est pour ça qu'on se voit à la fin de semaine, tu sais. Là, on doit un souper à Ben en plus, fait que, tu sais, il va falloir qu'on
8: on va régler ça, ça va pas
7: on aille manger. Tu décideras ce que tu veux manger.
8: Absolument.
7: On pourra régler ça.
8: Ben ouais.
7: Avant de passer aux choses sérieuses, messieurs, surprise, ce matin, on a vu ça passer. Je veux ta réaction, Georges. Ouais. On en parlait un peu avant l'émission avec Gilbert, puis on en a parlé un peu également. Il y a quelques membres des médias qui se sont rendus à Brossard ce matin. Et malheureusement, ben on leur a refusé l'accès. On a dit que l'entraînement du Canadien de Montréal allait se dérouler à huis clos. Alors, dites-moi, moi, ma lecture, c'est que l'épisode Caden Goulet, malheureusement, a fait des dommages et pas à peu près.
8: Ça leur a tapé ses nerfs.
9: Oh man, tu sais, la saison est même pas commencée encore. Le camp d'entraînement est même pas commencé encore que là déjà. Les gens cherchent tellement du matériel pour pouvoir faire couler de l'encre. C'est exceptionnel.
7: Non, mais
9: c'est là qu'on voit que le zoo est reparti.
7: Je comprends, mais tu sais, ce qu'on a vu sur Caden Goulet puis l'information qui a été acheminée, c'est normal que nous, en tant que médias, en première semaine, on voit ça et qu'on ait des inquiétudes quant à l'état de santé de ce joueur-là qui a été blessé à de nombreuses reprises. Fait que tu sais, c'est normal qu'on le fasse. Mais moi, quand je pense à ce qui s'est passé aujourd'hui, je pense plutôt aux partisans, tu sais. Mettons, les partisans qui n'ont pas 400$ pour aller au Centre Bell pendant l'année... Puis qui vont, mettons, au complexe sportif à Brossard pour voir le Canadien comme ça, parce que les joueurs sont là, puis là, ils se voient refuser l'accès aujourd'hui. C'est un peu plate.
9: On sait pourquoi, mais tu sais, en même temps...
7: Ouais, mais de refuser les médias, OK, mais tu sais, les partisans, je suis...
8: Ouais, mais le partisan peut faire la même chose que les médias, dans le fond, là, tu sais,
7: le bouche à oreille. Filmer les joueurs sur la glace, oui.
8: Envoyer un petit message.
9: Gazo, moi, tous les gens qui sont faits comme nous autres, trouver d'autres sujets, là, à parler en attendant que le camp commence.
7: Non,
9: tout
7: je parle des partisans.
9: Tout va bien aller.
7: Ben oui, tout va bien aller.
9: Mais non, je parle des médias qui sont fait refuser l'accès, je te parle.
7: Non, mais les médias, ça me dérange pas en tout. Là,
9: non, c'est, mais c'est... ça, je te dis, trouvez-vous des sujets, là, ou écoutez notre show, on va vous donner des sujets que vous pouvez parler en attendant que le grand entraînement commence. Bon, c'est pas grave.
7: Pour être sûr de changer de sujet, as-tu un retour d'appel d'Edmonton sur Caden Goulet?
9: Non, mais Gonzo, la conférence s'est terminée. Je tenais des cours dans le coin. Puis là, un moment donné, je regardais là, j'ai dit, faut que je m'en aille, faut que je cours en haut pour le... Fait que j'ai pas eu le temps d'appeler personne parce que c'est vraiment... J'ai terminé la session, cours de combat, puis j'ai couru à ma chambre pour faire le show.
7: Ben oui, c'est bien correct. On aura des renseignements de toute façon la semaine prochaine sur le Canadien de Montréal. On vous le rappelle, pour les gens, c'est le 14 septembre. Donc pas lundi qui s'en vient, le lundi suivant. Pour le tournoi de golf du Canadien de Montréal, à travers tout ça, bon, il y aura le début du camp d'entraînement, il y aura le camp des recrues également, camp des recrues avec des matchs contre d'autres équipes canadiennes. Et puis, début de la saison, premier match du Canadien de Montréal, c'est le 29 septembre. 29 septembre, ça commence au mois de septembre cette année, les boys. On n'a pas à attendre jusqu'à l'action de grâce pour voir du hockey de la Ligue nationale.
9: Gazo, on a une question pour le peuple.
7: Vas-y donc.
9: Le peuple, on vous ment par messagerie texte et sur YouTube. Le premier rassemblement pour le premier match de l'année de La Belle et la Bœuf, à quel endroit aimeriez-vous que ce soit? Quelle devrait être la première place sous Gonzo? On s'en va écouter le match avec le peuple.
7: L'année passée, ça avait été la Rive-Nord. De mémoire, Saint-Jérôme pour le premier match.
9: Oui, mais là, ça sera pas ça. Mais là, on demande aux gens, là, de façon majoritaire, là, où aimeriez-vous que ce soit?
7: Ah oui, vous pouvez voter. Il y en a beaucoup, de toute façon, là.
9: Moi, tu sais, Gonzo...
7: Ben toi, je sais ce que tu vois.
9: Moi, j'aimerais que...
8: Tu vas militer pour Saint-Bruno. Ben
7: Saint-Bruno.
9: Ben non, j'aime mieux... Non, moi, j'aime mieux... Non, mais il n'y a pas juste Saint-Bruno dans la Rive-Sud.
7: Brassard.
9: Il y a une couple de places dans la Rive-Sud. Ben, moi, j'aimerais mieux la Rive-Sud.
7: Brassard ou Saint-Bruno, qui sont quand même prêts. Moi, je vais militer pour La Salle, parce que c'est proche de la maison également. T'allais souvent. Mais
8: c'est vrai,
7: non,
8: c'est pas juste chez toi. Là.
7: On est game de se promener un petit peu quand même. On est game de se promener un petit peu.
9: Hey, les gars, en passant, condoléances à tous les gens qui vont se promener au mois de septembre, parce qu'avec toutes les rues fermées, la rue Parc fermée et tout, Gazo, aller à la station pour toi, là, je te dis tout de suite, donne-toi un petit 20 minutes de plus. Ouais. Parce qu'il va y avoir des détours, c'est bloqué.
7: Ah, mais j'ai déjà un détour. Là. C'est en raison des compétitions de cyclisme. Là.
8: Ouais,
7: vous avez
8: ça.
7: Vu passer de toute façon cette semaine, c'est énorme.
8: Ça amène du tourisme.
7: Sur
8: mais...
7: Parc, c'est déjà barré. Là.
8: Ouais,
7: on va barrer Parc entre Despins et Mont-Royal. En tout cas, il y aura beaucoup de...
8: Il y a beaucoup de détours à faire, oui.
7: Finalement, Saint-Lambert, pas si pire. Hein?
9: Oui, ben non, mais malheureusement, c'est juste qu'on va à Saint-Lambert quand le tour est fini.
7: Ouais, je comprends. Ce sera au mois d'octobre, de toute façon. Je le dis, le mois d'octobre, le plus beau mois de l'année sportivement parlant.
8: Absolument.
7: Le plus beau mois de l'année.
8: Tout est en action, ou presque.
7: Début de la saison de la Ligue nationale de hockey. La NFL est là. Les séries au baseball en plus. C'est magnifique.
8: Ben, la NCAA commence en fin de semaine.
7: Ça a commencé.
8: Il y avait un match hier.
7: Colorado.
8: Il y avait un match hier.
7: Botté bloqué à la toute fin.
8: Ah oui.
7: Puis Colorado
8: parti.
7: Et Deion Sanders qui ont gagné pour le college football. Là, on va parler de foot aujourd'hui, les boys également.
8: Mm-hmm.
7: On parlait de football à compter de 13h18. Équipe surprise, équipe déception et joueur surprise, joueur déception.
8: J'ai fait mes devoirs.
7: Moi aussi, j'ai fait mes devoirs. Genre, je vais les faire où ils ont fait hier soir, peut-être.
9: Ben non, et Gonzo, toujours hier soir, j'avais pas le temps le matin. Là.
7: Je comprends.
9: Le matin, je travaillais.
7: C'est vrai qu'on a préparé le show très tôt.
9: Oui, je t'ai appelé tôt ce matin, c'était parfait. Ben non, puis mon cousin Jean-Luc Grandpierre, pour les gens qui ne savent pas, Jean-Luc Grandpierre, ancien joueur de la LNH, à chaque vendredi avec nous autres à 1h. Ça, on a hâte de lui parler. Moi, par la suite, après le Blitz... Non, les vendredis, ça va être le fun. Ça fait spécial de ne pas avoir Harpin le vendredi.
7: C'est vrai.
9: Ça va être le mardi.
7: Ça va être le mardi maintenant, Harpin Basu de The Athletic. Et il faut dire, il y a beaucoup de gens qui ne veulent pas rater Jean-Luc aujourd'hui à compter de 13h parce que le nom de Kirill Marchenko revient encore, vous le savez.
8: Ouais.
7: Et on a parlé des atomes crochus avec Montréal. Jean-Luc couvre les activités quotidiennes des Blue Jackets de Columbus. C'est un gars qu'il côtoie régulièrement. C'est lui qui, tu sais, il connaît tout là, des Blue Jackets. Fait que pour le dossier Marchenko, mettons qu'à 13 heures, vous allez en avoir votre argent. Vous allez en avoir pour votre argent.
9: Ouais, ça.
7: Salutations à tous ceux qui nous disent oui, on a hâte. Le Frank Étier, Père Noël, il y a plein de monde qui disent oui, la balle au mois d'octobre. Ben, partisans des Jays, vous êtes contents? Une autre victoire des Blue Jays.
8: Un
7: hier.
8: Demi-match d'une place en série, à l'heure où on se parle.
7: Man.
9: Gazo, Frank Étier, es-tu drôle? Là, maintenant que c'est ben, Red Sox, c'est ils ça, vont bien. Ouais, là, il veut parler des Red Sox.
7: C'est sûr qu'il veut parler de baseball parce que les Red Sox s'en vont en éliminatoire. Mais mettons que les Red Sox étaient dans la cave, pense pas qu'il nous parlerait de ça. Alors, quelle acquisition, Adley Rutschman? Deux circuits encore hier contre son ancienne équipe, cette fois-ci les Orioles de Baltimore, mais c'est une bonne aide pour les Blue Jays qui sont dans le coup. On verra ce que ça va donner, voilà. Mais ils sont encore dans le coup. Vous dire également, on en a parlé, Georges, ça a été annoncé et officialisé. La Ligue nationale de hockey et TVA Sports, c'est fait. 12 autres années pour cette entente qui n'était qu'une formalité, mais mettons qu'il y avait beaucoup de points sur les i et de barres sur les t à mettre pour que ce soit officialisé.
9: Vic, je vais te dire félicitations à Pierre-Carl Péladeau d'avoir fait cette entente-là parce que de tout ce qu'on entendait, des rapports qui sortaient avec les pertes et tout, on entendait de partout que ça allait pas arriver. Fait que vraiment, là, je vais te dire, là, c'est une super bonne nouvelle pour, tu sais, le hockey québécois et tout. Et pour tous les gars qui travaillent là aussi, puis on a une couple qui travaille avec nous. Fait que vraiment content pour toute la gang qui vont pouvoir continuer à travailler, faire les matchs et tout. Puis mon ancien coéquipier qui fait un excellent job, Maxime Lapierre, je suis content pour lui. Il fait un super bel job. Fait que, non, Gonzo, c'est hot pour vrai. C'est vraiment le fun.
7: Moi, je trouve ça nécessaire qu'il y ait... Il y en a qui vont dire, ah, ben ouais, au Québec, on est un petit marché, tu sais, est-ce qu'on a vraiment besoin de deux diffuseurs? Je trouve ça nécessaire pour qu'on puisse au moins. Quand il y a un monopole, c'est jamais bon pour personne.
8: Ça, c'est vrai.
7: Quand il y a une compétition, tu pousses l'autre et tu te pousses toi-même à être meilleur, à t'améliorer, à changer, à peaufiner. Si t'es tout seul, t'es confortable. Et être confortable dans la vie, pas nécessairement la meilleure recette quand t'es en affaires.
8: C'est vrai.
7: Fait que moi, j'aime bien qu'il y ait les deux, qu'il y ait RDS et TVA Sport. Ça a été long, ça a été difficile. Je vais me joindre à ce que tu as dit. Je pense aux collègues, aux amis avec qui on a travaillé longtemps là-bas aussi, qui étaient là-dedans, qui c'était pas évident. T'as un horaire, t'as des games, t'as ci, t'as ça. Puis là, c'était un peu dans le néant. Une pensée pour LP Neveu également, qui lui était à travers les négociations, puis il pouvait rien dire à personne. Mais en même temps, t'es chum avec tout le monde, t'es le boss. C'était pas évident. Puis Rogers, là-dedans, ont payé le gros prix, puis ils sont virés de bord. Puis qui avait à table? Ben, il y avait personne à part Québécois. Fait qu'on n'aura pas les montants, mais j'espère qu'ils ont lowballé, puis pas à peu près.
9: puis tu sais, comme ça, c'est quand même, on peut dire que c'est quand même une grosse victoire pour Québécois, quand même, de non seulement de réavoir négocié des matchs, mais encore une fois, d'avoir les séries. Parce que ça, c'est... T'sais, la partie la plus fun du hockey, c'est les séries. Et là, ils les ont encore. Puis on s'entend que le Canadien, pendant les 10 prochaines années, vont nous donner de super séries. Donc, la seule place où les voir, c'est là. Fait que c'est pour ça que bravo, parce que ça, là, si j'arrêtais une autre chaîne, je m'aurais battu beaucoup pour avoir les séries.
7: Je comprends. Mais le problème là-dedans aussi, tu sais, je dis pas, là, je veux dire, c'est pas que Bell a pas pensé à les avoir aussi parce qu'ils ont les droits du Canadien en partie. C'est quoi, c'est 45 matchs? Mais ça coûte cher, Georges. Et les revenus en télévision sont en baisse. Et bravo à Québécois d'être allé parce que, comme je disais, ça a été des négociations où Rogers ont payé la totale là, de l'autre bord avec la Ligue nationale de hockey. Là, ouais. On le voit un petit peu ce qui se passe avec Rogers. Ils font pas broyer personne de toute façon là, parce qu'eux autres aussi font de l'argent puis pas à peu près. Mais oui, c'est important qu'on garde aussi le hockey en français. Il y en a plusieurs qui chialent avec Amazon. Ça va être en français, là, Amazon. Mais ils disent encore une fois, il va falloir qu'on paye pour qu'il y ait un autre diffuseur. Les séries éliminatoires, mettons que le Canadien de Montréal vont faire les séries combien d'années sur 12 dans les 12 prochaines années, contrairement aux 12 dernières?
8: C'est clair.
7: Où ça a été difficile avec la reconstruction puis des années de misère du Canadien de Montréal.
9: Ouais.
7: Ce qui s'en vient, c'est du positif. Puis ça, Québécois le sait et est capable de capitaliser sur des revenus supplémentaires en séries éliminatoires, comme la dernière droit, là, la dernière course du Canadien de Montréal, carré d'as. Là. Ça a rempli les coffres, ça.
9: Exact.
8: Ça fait du bien, en tout cas.
9: Ouais, mais ça.
7: Fait du bien à tout le monde. Ça fait du bien et... à tout le monde.
9: On est en retard.
7: On n'est pas en retard, pas en tout.
8: Attends, on est pas bien dedans.
7: Ben,
8: là,
7: ben,
8: on est il est tellement habitué d'être
7: avec Washington. Là, on fait des blocs d'une demi-heure. Ça fait 15 minutes qu'on jase. Il n'y a rien là.
9: On n'est pas payé, OK. On n'est pas payé.
7: As-tu le goût d'aller à faire tes devoirs pour la NFL bientôt? Ou,
9: Non, parce que je ne veux pas manquer de temps pour nos débats.
7: Je sais. C'est vrai qu'on a trois beaux débats.
8: Ah ben, parfait. On peut y aller. On peut y aller.
7: Ouais, de toute façon, on va parler des joueurs américains un peu plus tard. Ça, vous ne voulez pas rater ça.
8: OK.
7: Hein, cette mode-là des joueurs américains qui ne veulent plus jouer au Canada. On en fait quoi de ça?
8: Non, ça.
7: Les clauses de non-mouvement. Puis après, je veux juste aller jouer là, là, puis là. On va en parler à 12h30. On va aller en pause. Au retour, on parle des lettres sur le chandail chez le Canadien de Montréal. Oui, on va parler également des joueurs américains et de leurs demandes. Et parmi tous les joueurs qui ont changé d'adresse cet été, qui auriez-vous aimé voir le Canadien acquérir également?
0: Assurance vie, service financier, Stéphane Morel.
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7: Ah Georges, On veut remercier tous les gens sur la messagerie qui disent que ce serait le fun qu'il y ait les entractes avec Larac Gonzalez dans les matchs.
8: Les matchs que, du CH?
7: CH.
8: Les entractes, Larac Gonzalez, pas sûr que ça
7: passerait. Ça revolerait pas mal. Ouais. Ça revolerait pas mal, je pense. Mais on vous aime. C'est gentil de penser à nous comme ça. C'est très gentil.
9: George, on vous aime, le peuple.
7: Ben oui, c'est sûr. On en a parlé brièvement cette semaine, mais avec le départ de Brendan Gallagher, les gars, qui devrait porter le A? Je pense que tu en as parlé dans le retour hier, Georges, mais qui devrait porter le A chez le Canadien de Montréal cette saison?
9: Tu sais, Big, ça va être fait. Normalement, c'est les joueurs qui votent pour ça.
7: Même les pour joueurs, le A? Même pour le A?
9: Oui, normalement, tu...
7: Peut-être pour le laisses, C, oui, tu... mais...
9: Normalement, bon, même le C, c'est les joueurs qui votent.
7: Oui, le C, oui, mais pour les A...
9: Même le A aussi, Big, souvent c'est ça. Souvent, c'est, tu sais, il y a des équipes des fois qui font exception, mais les meilleures personnes pour choisir les leaders, Big, c'est les joueurs. Puis moi, j'y vais, comme ils ont fait avec le C, c'est les joueurs qui ont voté. Je vais dire qu'avec le A, les joueurs vont voter pour Caulfield. J'ai aucun doute que ça va être lui. L'expérience, l'âge qu'il a... les saisons qu'il y a eu aussi. Il joue avec Suzuki. C'est un leader. Il est écouté dans le vestiaire. Puis, tu sais, puis je comprends les gens qui vont dire Slaff ou Hudson et compagnie, mais je suis pas mal sûr que ça va être Caulfield.
7: C'est un très bon candidat. C'est sûrement lui qui va l'avoir, le A aussi. Tu sais, si on fait le recensement, mettons, là, puis qu'on regarde, combien il y a de candidats qui peuvent avoir le A chez le Canadien de Montréal? Commençons avec Cole Caulfield, OK? Ce serait mon choix, moi aussi, d'ailleurs. Ce serait un bon choix parce que je trouve que c'est un gars qui est un bon vivant, qui est un joueur qui est responsable, qui comprend ses responsabilités également, puis qui est devenu un jeune leader aussi, tu sais, avec Nick, chez le Canadien de Montréal. Puis il y en a plusieurs qui disent « Ah, pas besoin d'avoir une lettre, ça va y mettre de la pression. » C'est pas un C, c'est un A. C'est un A, fait que moi, je pense que c'est naturel que ce soit un gars comme Cole Caulfield. Si c'est quelqu'un d'autre, je vais pas arracher ma chemise, là, mais je trouve que c'est un choix qui est naturel aussi. T'as parlé de Slaff. Est-ce que Slaff est vraiment un candidat? Pour moi, il l'est pas.
9: Pas encore assez constant, encore une fois. Tu sais, c'est comme Josh Anderson. Il y en a qui le nomment pas assez constant. On le voit en série. Il y a trop de matchs en saison régulière qu'on le voit pas. Tu dois être plus... Pour avoir une lettre, tu dois être constant. Tu dois être un gars qui est constant toute l'année.
7: Mais il y a une différence avec Josh, George. Parce que Slaff, c'est son âge. Il a 22 ans. Puis, tu sais, c'est un jeune encore, Slaff, même si, tu sais, il y a plusieurs saisons. Josh, je pense que les gens qui votent pour Josh, c'est de se dire que c'est un leader, oui, parce que c'est un gars qui se donne beaucoup, puis parce que t'as perdu un vétéran, Brendan Gallagher. Fait que est-ce qu'en perdant un vétéran, tu donnes le A à quelqu'un d'autre?
9: Non, mais ce que je te disais, Big, c'est qu'il est pas assez constant pour avoir un A. C'est ça que je veux te dire. Josh, on parle toujours de lui en série. Il y a comme une fois en saison régulière qu'on se dit, il me semble, Josh, ça serait le fun si on le verrait être physique. Tu sais, puis ça, tu peux pas avoir des creux de vagues comme ça dans une saison pour avoir une lettre. Tu comprends? Normalement, les lettres, c'est les joueurs qui sont les plus constants. C'est pour ça que quand c'est choisi par tes pairs, ben les joueurs vont choisir les joueurs qui sont les plus constants.
7: Mais moi, je pense que Josh est parmi les candidats quand même. Je comprends les gens qui disent Josh Anderson. Par contre, une autre chose aussi, il lui reste une année de contrat. Fait que, tu sais, si tu le prends, oui, c'est un vétéran, Josh Anderson. T'as parlé de sa santé, de sa constance. Je pense qu'il est parmi les candidats. Si on se dit qu'il y a des candidats, là, mettons qu'on fait l'énumération des noms. Pour moi, Josh est là. Cole est là, Josh est là. Chez les attaquants, est-ce qu'il y en a un autre? Est-ce qu'il y en a un autre chez les attaquants ou on s'en va directement, tu sais?
9: New Hook,
7: moi, tu vois, encore, pour moi, Cole et Josh sont en avant de New Hook.
9: Mais non, mais je comprends, mais on parle, Gonzo, de candidat.
7: Ouais, candidat.
9: Parce qu'on l'a dit, Caulfield, moi puis toi, on est pas mal sûr, ça va être lui, là. C'est juste que là, tu veux donner des candidats.
7: Ben, il y a deux noms en défense, par exemple, qui doivent être mentionnés, OK? Mm-hmm. Avec deux profils complètement différents. Lane Hudson pour l'exemple, parce que ce gars-là, c'est irréprochable ce qui se passe. C'est tout le temps le premier sur la glace, le dernier sorti.
9: Ça, c'est sûr. Pis, mais il sera pas, malheureusement. Ouais.
7: Il sera pas. Il n'y a pas la personnalité non plus, je pense.
9: Non, mais c'est à cause de la profondeur des gars qui sont déjà là, tu comprends?
7: Ouais, puis il a 22 ans lui aussi. Et l'autre, j'ai hâte de t'entendre là-dessus. Parce que pour moi, puis tu le sais, tu sais, quand tu regardes l'équipe du Canadien de Montréal, il y en a un jeune leader qui est vocal, qui est là, mais le problème, c'est qu'il n'est pas souvent là à cause des blessures. Un gars qui est un leader né, c'est Caden Goulet.
9: Ouais. Non, mais ces gars-là... Caden Goulet, c'est un capitaine. C'est un gars qui a même, il n'a pas besoin de lettre sur son chandail pour se prononcer puis être un leader dans ce vestiaire-là. C'est juste que malheureusement pour eux, tu sais, quand tu regardes, c'est à eux que tu veux donner la garde, mais malheureusement pour eux, Caulfield et Suzuki sont jeunes, puis tu sais, ils vont être là. Tu vas pas les déloger, là.
7: Madison est là encore pour 5 ans, tu sais.
9: Tu vas pas, Madison qui est excellent vétéran, tu sais.
7: Ben ouais.
9: Tu vas pas déloger ces gars-là.
7: Pour moi, c'est entre Goulet puis Caulfield, je dirais. Puis mon troisième serait peut-être Josh.
9: Ouais.
7: Ce serait qui tes trois candidats, mettons? Si t'en avais juste trois nommés, là.
9: Goulet, c'est sûr, oui.
7: Caulfield, c'est ton choix. Puis le troisième, vu que Josh, tu l'aimes pas, ce serait qui?
9: C'est pas que je l'aime pas.
7: Non, mais je parle que tu l'aimes pas comme candidat, ouais.
9: Ouais, pas assez constant.
7: Moi, mes trois, c'est ça. Moi, c'est Cole, Josh et Caden Goulet.
9: Ben, Cole, Goulet, puis Hudson.
7: Hudson est un très bon choix. Ben, ce serait qui tes trois?
8: Un, Josh. C'est vrai que je l'aime d'amour.
7: Ben oui.
8: Deux, Caden. Trois Cole.
7: Pis c'est des bons candidats en plus. Votre prédiction? Toi, tu dis que c'est Caulfield?
8: Non, je pense que j'y vais avec vous, là, ça va être Cole.
9: Gazo, ça, c'est même pas serré, là.
7: Ah!
9: Avec, hey, mais attends,
8: c'est même pas Gazo, serré.
9: Attends. Juste pour. Puis Gazo, tu peux en témoigner en nombre.
7: Ouais.
9: T'as signé une couple d'années quand le Canadien devait choisir le capitaine, quand Max Pacioretty était nommé capitaine?
7: Georges, je m'en souviens encore et je me souviens...
9: Qu'est-ce que j'ai fait?
7: Je me souviens du pari qui avait été ouvert sur Mise au jeu à l'époque.
9: Ouais.
7: Mise au jeu avait créé un pari et tu avais le droit de parier entre Subban et Pacioretty.
9: Et qu'est-ce que j'avais dit, Gonzo?
7: Je pense que t'avais garanti les paris. Puis j'avais
9: exact.
7: Dit, pas ça dans
8: t'avais
7: la vie.
8: Garanti.
9: Hey, j'avais dit à tout paris. Le monde de parier sur Pacioretty. Puis s'ils gagnaient pas, je remboursais leur pari.
8: Mais voyons donc.
7: Ça avait fait de la chute, ce jour-là.
9: Non, mais c'est parce que l'affaire, Ben, c'est que ça se faisait par vote des joueurs.
8: Ouais.
9: Et dans ce temps-là, ça faisait pas trop longtemps que j'avais arrêté de jouer.
8: Ouais.
9: Je parlais à la majeure partie des joueurs de cette équipe-là. Je savais que Max allait gagner. Je l'ai dit en ondes, j'ai garanti... Ça, c'est... Je pense que ça s'est jamais fait, là. J'ai garanti le pari. Moi puis Gonzo, quand on était allé au dépanneur, malheureusement, il y a tellement de paris qui ont été faits que ça a été fermé.
7: Le site a planté.
8: Non, pour vrai.
7: Le site avait planté.
9: Ouais,
7: c'est arrivé à quelques reprises qu'on fasse planter le site.
9: Ouais, exact.
7: Le premier match de Nick Deslauriers également, je m'en rappelle.
9: Oui! Il y avait une gageure, ils ont mis. Pensez-vous que Nick Deslauriers va se battre le premier match? J'ai dit, c'est sûr qu'il va se battre, voyons donc.
7: Ouais,
9: là, moi puis Gozo, ça va au dépanneur. Boum, fini.
8: Ça va au dépanneur.
9: Là, on a dit, on arrête de donner des cotes, on n'en fait plus parce qu'on pourra plus parier.
7: Je me rappelle de ces deux fois-là.
8: Aïe, aïe.
7: Où ça avait été très. Ouais. Alors, oui, t'avais vu juste pour le titre de capitaine à l'époque qui avait été donné à.
9: Ouais, mais Gazo, aucun crédit, je le savais des joueurs. Fait que je me donne pas un crédit que. J'aurais pas garanti quelque chose que j'aurais pu perdre pas mal de milliers si j'étais pas sûr à 100%.
7: Ça, quand tu vas jusqu'à dire ça, c'est parce que t'as une information à quelque part.
9: Ouais. De l'interne, exact.
7: Sinon, tu fais pas ça. Ça, c'est sûr et certain. OK, alors, envoyez-nous vos choix. Bon, il y en a plusieurs, les boys, et ça, je vous le dis avant d'aller en pause. Kevin, entre autres, qui nous dit, les gars, pour moi, Goulet Anderson, c'est mes deux choix, mais le troisième, c'est Philippe Danault. Philippe Danault revient souvent également sur les différentes plateformes. Non, mais
9: Philippe Danault, il n'y aura pas de lettre, mais c'est un excellent leader avec cette équipe-là. C'est un excellent leader qui n'a pas besoin de lettre pour se montrer comme leader de l'équipe.
7: Et Danault devra en prendre un peu plus dans son assiette au niveau des responsabilités d'un vétéran aussi cette année. Il commence la saison contrairement à l'année passée, puis avec le départ de Gallagher, des gars comme Danault et Anderson ne veulent pas qu'ils sont dans la trentaine, mais les deux sont à leur dernière année de contrat aussi. Mais ils vont devoir en prendre un peu plus aussi.
9: Big, ça va être intéressant au deadline d'avoir cette conversation-là si Anderson, on le prolonge ou pas.
7: Ben, tu te donnes.
8: Non, on le prolonge.
7: Moi, je pense
8: qu'il finit à Montréal.
7: Ben,
8: finit sa carrière à Montréal, ce gars-là.
7: Ben, avec un contrat en baisse, là.
8: Oui, on s'entend là-dessus.
7: Voulez-vous que je vous donne quatre joueurs autonomes qui vont être intéressants de voir sans compensation chez le Canadien de Montréal
9: Mais, juste avant que tu dis ça, Ben, tu sais, quand vous assumez contrat en baisse, là, oubliez pas, Josh, c'est le dernier contrat qu'il peut faire avant d'arrêter de jouer. Avec les salaires qui montent, oui, on aimerait qu'à Montréal, les contrats en baisse, mais son agent va lui dire que si tu testes le marché, tu vas faire bien plus que c'est le contrat que le Canadien va vouloir te donner. Fait que n'assumez pas que Geoff va prendre moins d'argent pour rester là.
8: Bon,
9: vas-y, Gonzo, donne-nous les autres gars, Gonzo, qui sont...
7: Mais pour compléter là-dessus, est-ce que tu veux t'engager à moyen terme avec un gars qui a les deux épaules fragiles comme ça également et qui va avoir 33 ans?
9: C'est-tu comme...
8: Ben, long terme, c'est quoi?
9: Mais Gonzo, sais-tu qu'est-ce que je te réponds à cette question-là? Si le Canadien ne réussit pas à se nantir de gros ailiers solides comme lui, on n'aura peut-être pas le choix. Parce qu'en ce moment, enlève Josh Anderson, à part Slav, c'est qui notre gros ailier qui peut déborder au net puis frapper? Il nous manque ce type de joueur-là. On a juste des petits joueurs à l'aile.
7: Ouais, puis Florian, ça s'en vient, là, mais Florian, c'est pas le même
9: Josh. N'est pas un gars qui est assez rapide pour être comme un Josh, un gars de l'aile. Tu sais, un Alex Tuck, des gars comme ça, talentueux sur l'aile, qui sont rapides, qui ont des mains et tout pour aller scorer. Il nous manque ça encore.
7: Ouais.
9: C'est pour ça que Josh donne un élément qu'on n'a pas. Parce que là,
7: le problème avec Josh, c'est quand il fait ça, t'aurais le goût de le marier. Mais après, il le fait pas pendant 12 games. C'est là le problème.
9: C'est en série seulement qu'on le voit.
7: Je comprends. On le voit plus souvent. Les quatre noms avant d'aller en pause, Josh Anderson, Philippe Dano, Kirby Dock, Alex Carrier.
8: Bon, il y en a un qu'on le sait que...
7: Fait que c'est quand même quatre joueurs qui vont avoir un rôle chez le Canadien de Montréal cette année, des rôles différents, là, mais...
9: Ben, moi, Alex, je voudrais garder Carrier bon.
7: Ouais. Il l'a
8: jamais fait, celle-là. Ça fait 17 fois que t'as fait.
9: Hey, c'est la première fois de l'année. Arrêtez donc.
7: T'es sauvé par la pause car il est tard. OK?
9: On pensais qu'on était tête.
7: Ouais, c'est ça. On va aller en pause. Au retour, inquiétude ou pas chez vous, les joueurs américains ne veulent plus jouer au Canada. Est-ce que c'est une mauvaise nouvelle pour le Canadien de Montréal?
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5: Hey, le monde, ça voulait des 10, là. Ça voulait des 10 à cause de ton gag sur Carrier. Non, clairement, non, c'est des nouveaux adeptes de Lara Gonzalez. Là. Il l'a utilisé à peu près 42 fois l'année passée, ce gag-là.
6: Là, il faut comprendre une chose, les gars. C'est une nouvelle saison. C'est le 5e show de l'année. Tout ce qui s'est passé avant, on recommence à zéro.
5: Mais tu vas pas te mettre à raconter les mêmes anecdotes. On va pas commencer à raconter toutes les mêmes histoires que l'année passée.
6: Big, Carrier, c'est quelques secondes, là. C'était pas une anecdote, là. C'est un jeu de mots que j'ai utilisé une fois.
5: Oh, mais attends, non. Hey, OK, sois honnête. Combien de fois tu l'as utilisé l'année passée?
6: J'ai utilisé une couple de fois, mais on est une nouvelle année, Big. Il y a des nouvelles auditeurs qui embarquent, il y a des nouvelles membres de l'armée qui sont sur YouTube, qui sont là. C'est différent.
5: OK, ouais. Quand tu as un premier contact avec ce gag-là, peut-être que tu l'as fait... Okay.
6: Là, je l'utiliserai plus de l'année. Je l'ai fait une fois, je l'utiliserai plus de l'année.
7: Oh, j'ai hâte d'entendre ça, moi.
5: Ah, moi, je crois pas.
7: Moi non plus.
5: Non?
7: Carrier, toujours un jeu de mots.
6: Non, celle-là, Carrier, bon, celle-là, je n'utiliserai plus.
5: Je te crois pas, Carrier est beaucoup trop tôt dans la saison. Okay, combien de fois on est capable de l'utiliser jusqu'à 14 heures? OK, est-ce qu'il y a des inquiétudes? Est-ce qu'il y a des inquiets, je devrais dire, à l'écoute? Ça commence à faire une accumulation de joueurs américains sous contrat au Canada qui réclament une transaction et qui s'en vont jouer aux États-Unis. Les frères Tkachuk, on se rappelle de Matthew avec les Flames de Calgary qui n'avaient pas voulu se commettre et qui finalement est débarqué en Floride. On peut ajouter Brady Tkachuk maintenant qui joue en Floride et lui qui était à Ottawa. Connor Hellebuyck qui vient de demander une transaction et qui joue à Winnipeg et qui lui s'est engagé à long terme mais veut s'en aller. On pourrait parler de Quinn Hughes, qui jouait à Vancouver et qui finalement a décidé d'aller jouer au Minnesota puis parle de New Jersey pour jouer avec ses frères. Ça commence à faire beaucoup de joueurs américains qui veulent quitter le Canada. George, est-ce que c'est une mauvaise nouvelle pour le Canadien de Montréal?
6: Big, moi, je vais te dire, là, Gonzo, ça, c'est les gars qui ont été braves de le dire publiquement qu'ils préfèrent jouer aux États-Unis. Ça, c'est les gars qui sont braves. Si tu parles... Tu sais, quand je jouais, puis même par après, quand t'as des conversations avec des gars, les gars, de façon générale, préfèrent jouer pour une équipe aux États-Unis. Les douanes, c'est un problème pour la famille quand tu veux visiter. C'est un paquet de troubles pour beaucoup, puis c'est un trouble qui aime éviter. Il y a beaucoup de va-et-vient, souvent, les monde qui viennent te visiter quand tu joues quoi que ce soit. Puis pour des raisons de fiscalité, puis plein d'autres raisons, c'est plus compliqué pour un Américain de jouer au Canada que vice-versa. Fait que c'est pour ça que c'est malheureux, c'est une réalité qui est là. Moi, ce que je vais te dire, pour répondre à ta question, c'est un désavantage pour le Canadien de Montréal. Ce que je vais te répondre à ça, Gonzo, c'est que ce qui joue en faveur du Canadien, c'est qu'étant donné que tu as une excellente équipe, presque la meilleure équipe dans l'Est, c'est une équipe que si il y a des joueurs qui veulent gagner la Coupe, c'est une équipe de destination que les gens peuvent dire Montréal, c'est attrayant avec les joueurs qui sont là, j'ai le sens de gagner. Puis en plus de ça, tu sais, une chose que les gens, vous savez peut-être pas, mais Montréal est la seule équipe dans la LNH que partout où ils vont jouer, ils ont une énorme base de partisans. Donc, Montréal étant une équipe historique, il y a des joueurs qui, jouer pour une équipe historique avant de prendre ta retraite, c'est quelque chose qui a énormément de valeur. Une équipe que les fans sont là, le son, le bruit, les séries. Tout ce que tu entends des joueurs qui ont joué là en série, c'est spectaculaire. Alors, je vais dire que l'effet Canada-États-Unis, je comprends, mais où le Canadien s'en va en ce moment avec les joueurs et les prospects qu'ils ont, je vais dire que même si c'est un désavantage parce qu'on est une équipe canadienne, pour le bon joueur qui veut gagner, Montréal va être bientôt une destination de choix si tu veux gagner la Coupe.
5: C'est le fun d'entendre de parler de Montréal comme ça, parce que longtemps, les gars, Montréal, c'était pas une place qui était convoitée, parce que il y a ce volet-là, Georges, et je te rejoins, je suis complètement d'accord avec toi. Les images du dernier parcours éliminatoire du Canadien de Montréal, du carré d'as, regardez à quel point ça a fait le tour de la Ligue. Je veux dire, tout le monde en parlait, tu sais, c'était fou, là. Même Pat McAfee aux États-Unis à ESPN n'en revenait pas comment le building était en feu. Ça a été une carte de visite pour une certaine génération qui a peut-être pas connu le Montréal dans les séries éliminatoires, tu sais.
6: Big, les watch parties à l'extérieur.
5: Ben oui! C'est des images qui ont fait le tour. Ces joueurs-là, c'est des rockstars à Montréal en série.
6: Il y avait plus de monde dans la rue autour de l'aréna que dans l'aréna.
5: Mais l'envers...
6: On a mis des écrans dehors.
5: Je sais, mais l'envers de la médaille, c'est que ça reste un marché difficile, Montréal.
6: Ça, c'est ça.
5: Ça reste un marché difficile. Rappelez-vous d'être épié par les médias. Aujourd'hui, là, c'est fermé à Brossard. Là, pour si. Rappelle-toi les joueurs qui sont venus visiter puis qui se sont fait prendre en photo puis qui n'aimaient pas ça. Je dis pas que c'est encore ça, parce que maintenant, quand tu gagnes, c'est différent.
6: Mais c'est pour ça, Gonzo, que les gars qui font plusieurs millions, il y en a beaucoup qui aiment mieux jouer dans des marchés qui ont moins de pression parce qu'ils se font moins achaler s'ils ont deux, trois matchs qu'ils jouent pas bien. En Montréal, tu fais 10 millions, tu scores pas pendant deux matchs, tu fais 8. Tu sais, c'est pas pareil. Puis il y en a, il y a même des joueurs, Gonzo, puis ça, vous allez capoter d'entendre ça, mais qui préfèrent jouer pour des équipes qui font pas les séries. Parce que pense à ça deux secondes.
5: Ça, j'en reviens pas, ça, moi. Pense
6: à ça, Ben.
5: Qu'est-ce que tu cherches dans la vie à jouer au hockey si tu veux pas gagner à
6: Gonzo, le gars fait 10 millions par année. Sa saison se termine au mois d'avril. Il a tout l'été de congé de faire ce qu'il veut. Les séries, c'est la partie qui n'était pas payée, que tu le fais le plus mal, que tu souffres pis tout. Puis je te l'ai déjà dit qu'il y a des pays, Gonzo, que la Coupe Stanley ne signifie
5: ça veut pas dire la même chose.
6: Hein. Rien, parce que c'est considéré comme un trophée nord-américain. Il y a des joueurs, puis j'ai joué avec des joueurs qui étaient bien contents que la saison finisse tôt. Puis c'est pour ça que c'est important, quand tu bâtis une équipe, d'avoir des gars que tu sais qu'ils veulent gagner, qui veulent rester là, parce que si t'as plein de gars, si t'as une équipe composée de gars qui ont hâte d'aller en vacances, tu vas jamais gagner.
5: Ouais, ça, c'est comme un peu partout. T'as du monde qui aime leur job, puis du monde qui viennent travailler.
6: Puis qui punch in, puis qui punch out. Ouais. Gonzo, on peut pas blâmer un joueur qui n'aime pas ça et qui choisit de jouer dans un marché qui fait pas les séries. Tu sais, je veux dire, c'est libre à lui. C'est pas tout le monde qui est fait pareil. Ah, tu comprends? Il y en a qui c'est des gagnants, il y en a qui veulent gagner, puis il y en a d'autres, ça leur dérange pas. Ils ont une belle petite carrière avec en saison régulière, le nombre de points qu'ils font et tout, puis ils ont fait leur argent, mais ça leur dérange pas.
5: Moi, il y a deux choses pour compléter ça. Sur le côté américain, là. D'un, on en parle peut-être un peu plus et c'est encore plus présent en raison des différences entre les deux pays depuis un petit bout.
7: Ouais, ça.
5: Il y a quand même ça qui flotte au-dessus de.
7: Ouais.
5: Le conflit entre les États-Unis et le Canada depuis l'année passée, puis depuis Trump, puis tu sais, il y a des joueurs canadiens qui se prononcent, il y a des joueurs américains qui répliquent, puis ça fait un peu une joute de ping-pong qui devient un peu politique. Il y a eu la Coupe des Quatre Nations, les Jeux Olympiques, ça a contribué à cette rivalité-là, puis c'est drôle. Il y a plein de joueurs qui se retrouvaient dans cette équipe américaine-là, hein, la fameuse équipe USA, qui là demandent à aller jouer aux États-Unis. Parce que cette fierté de représenter le pays, de vouloir jouer aux États-Unis, ils veulent pas jouer au Canada. Et l'autre, le luxe pour le Canadien de Montréal, c'est que tes deux joueurs américains, c'est deux gars qui ont une super tête sur ses épaules puis qui sont pas l'air à avoir la même personnalité que ceux qui te demandent à quitter. Et je nomme ici en Cole Caulfield et Lane Hudson. Ouais, ça, c'est rassurant pour le Canadien de Montréal. C'est deux joueurs qui ont été signés à long terme. C'est deux joueurs qui ont choisi de signer à long terme avec le Canadien de Montréal parce qu'ils aiment la ville, ils aiment le noyau, ils aiment les partisans puis ils aiment l'équipe.
6: Non, mais c'est pour ça que c'est dû à ça, Gonzo, puis la compétition des autres joueurs, que t'as un avantage, tu sais, comme... Un mec David, admettons qu'il deviendrait disponible, il n'y aurait pas de difficulté à choisir d'aller jouer à Montréal.
5: C'est ça, mais c'est un joueur canadien. Est-ce qu'un Américain va choisir un marché canadien?
6: Oui, mais Gonzo...
5: Sur l'autonomie, c'est rare.
6: Sauf que Gonzo, même si c'est un joueur canadien, c'est un joueur étoile qui déjà qu'il n'y a pas la paix à Edmonton, à Montréal, imagine-toi...
5: Ah, oublie ça.
6: Il aurait besoin de deux bodyguards à temps plein.
5: Ouais. Ben, juste un, parce que l'autre, c'est toi. Là. Fait que. Tu vas avoir une job. Je te l'annonce tout de suite. Mais c'est vrai que ça commence à faire beaucoup d'Américains. Tu sais, Dylan Larkin en a un autre qui veut contrôler. Mais lui, c'est un gars du Michigan qui joue à Détroit, mais il veut jouer aux États-Unis aussi, mais ailleurs. Fait que ça, c'est pas la même chose que la rivalité, parce que Larkin revient souvent dans les messages.
6: Hey, lui, là, lui, j'ai hâte de voir. Il va falloir qu'il ouvre le nombre d'équipes où il veut vouloir aller, parce que le camp, il arrive vite, puis c'est beaucoup d'argent. Est-ce que tu penses, Gunso, qu'il va rester à la maison? C'est beaucoup d'argent sur la table de faire ça. Hey, t'imagines-tu s'il fait ça? Puis là, si tu fais ça, tu baisses ta valeur, tu vas mettre l'équipe en crime, puis... Gunso, j'ai déjà vu... Kevin Lowe des Oilers a déjà laissé Mike Comrie s'asseoir jusqu'au mois de janvier.
5: Long. Hey, c'était long,
6: c'était
5: hein?
6: C'était une guerre d'égo jusqu'au mois de janvier. Il a dit, ouais, tu veux faire ça? Il l'a fait poireter jusque-là. Fait que si les...

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1: Mais je sais, mais je le demande pareil, parce que t'en souviens-tu, pendant longtemps, les gens rêvaient d'avoir Larkin à Montréal. Ah, il faut, on a besoin de lui,
2: Mais non, mais c'est normal, dès qu'il y a un joueur de centre qui est top 6 qui est disponible à Montréal, on le veut x1000, tu sais. Mais l'envers de la médaille, imaginez, faites l'exercice avec un joueur québécois qui vient de la place, qui est capitaine, qui est premier centre du club, puis qui demande à aller jouer ailleurs. Imaginez comment il serait traité. C'est un gars du Michigan. C'est un gars du Michigan qui joue à Détroit.
1: Regarde, messagerie texte, OK? Tout le monde n'en veut plus. Mais il n'y a pas longtemps, tout le monde voulait Larkin. Mais là, t'as vu, là? Regarde, message texte. Ah ouais. Regarde YouTube. Ils veulent rien savoir. Alors
2: c'est normal.
1: Que...
2: Ben oui. Non, mais quand... Ouais, mais au début, quand il est devenu disponible, on s'est dit, s'il veut s'en aller, c'est exactement ce qu'on cherche. Un centre de gaucher qui est sous contrat quand même, qui est dans son prime, je veux dire, c'est un bon joueur de la Ligue nationale de hockey. Quand on a compris après les raisons pour lesquelles ça se faisait, puis que là, il limitait le nombre de clubs, là, le monde a changé d'avis. Là.
1: Ouais.
2: C'est pas mal unanime, je dirais.
1: Ouais, merci à tout le monde sur YouTube, puis message texte de répondre.
2: Ah ouais.
1: Ils ont répondu assez bien. Hey, gars, c'est la haine là, envers lui. Là.
2: Ah ouais, là, la messagerie texte vient de geler, là, tu sais. À cause de ça.
1: Le peuple est toujours là. Le peuple, il répond. Vous êtes là, le peuple.
2: Puis il y a le facteur américain, je pense, aussi. Il y en a plusieurs qui sont comme...
3: Ça, c'est sûr que...
2: Tu sais, on ne peut pas prendre des joueurs américains. Ouais. Fait que c'est un timing un peu comme ça. C'est normal. OK, on va en pause. Ratez pas à compter 13h. Jean-Luc Grandpierre s'en va avec nous. On va parler de football également à 13h18 avec les équipes surprises, équipes déception aussi. Notre premier blitz la semaine prochaine, les boys. On regardait déjà les match-ups. On va avoir un Survivor ici à BPM Sport aussi. Il faut qu'on fasse un Survivor, Georges.
1: De quoi? Je comprends pas.
2: Ben juste de faire un Survivor football. Là. Chaque semaine, il va falloir qu'on fasse un pic avec la gang du retour. On va couronner un champion aussi. Et je pense que les auditeurs vont pouvoir participer également à cet exercice. Alors, on fait la pause et au retour, on parle des joueurs qui ont changé d'adresse cet été.
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1: Bon, on est là. Bon vendredi à tous. Hein? C'est le week-end, c'est le long week-end qui débarque en plus avec la fête du travail. Je sais que pour plusieurs, ça a été, ben pour nous, ça a été une première semaine, Georges à l'antenne, une première semaine complète. Pour plusieurs également, c'est une première semaine complète avec cette rentrée scolaire et ce beau premier week-end de septembre avec un long congé de lundi. On vous le rappelle, là, quand même, le show du matin et le show du retour seront là en programmation régulière lundi sur nos ondes. Georges, il y a beaucoup de joueurs qui ont changé d'adresse dans la Ligue nationale de hockey cet été. Et malheureusement, ça, on en a parlé en début de semaine, il y en a plusieurs pour qui ça a été une déception. On va faire un petit jeu, les boys. On va faire un petit jeu. Si vous aviez à choisir un seul joueur parmi tous ceux qui ont changé d'adresse cet été dans la Ligue nationale de hockey, qui auriez-vous aimé voir le Canadien acquérir et pourquoi?
2: Tu sais, Gonzo, moi, en passant, Tuck, j'ai tellement ri du contrat que les Caps lui ont donné. Il y a 5 années dans son contrat qu'ils vont regretter d'avoir donné un contrat de si longue durée.
1: 30 ans.
2: Ça n'a aucun bon sens. Mais Gonzo, c'est simple, là. C'est McTavish de loin, là, pour moi, là. Tu t'en souviens comment j'ai milité pour ce gars-là pendant longtemps. Un centre qui a du chien, qui allait pas coûter si cher que ça d'aller le chercher. Et, tu sais, on se retrouve encore une fois sans joueur de centre. Fait que, c'était lui. Puis j'imagine la raison pour laquelle ça n'a pas fonctionné, c'est que les demandes que les Ducks avaient pour lui étaient beaucoup trop élevées pour le Canadien de Montréal. Parce que tu regardes ce qu'ils ont reçu pour...
1: Ben, c'est deux fois premier tour, là.
2: C'est sûr que le Canadien aurait pu donner mieux que ça, mais...
1: Canadien n'avait pas six choix. Le Canadien n'avait pas un choix top 15, comme il a été transigé.
2: Non, Gazzo, c'est pas un choix top 15, c'est dans les prospects.
1: Non, mais tu aurais remplacé un des choix ou les deux choix par un prospect.
2: Parce que Gonzo, tu te souviens, les Canadiens étaient en discussion avec les Ducks. Puis à un moment donné, ils ont comme droppé. Parce que les demandes que les Ducks avaient étaient trop élevées pour le CH.
1: C'était quoi les demandes? C'est ça l'affaire aussi. T'sais. Parce que Pat Verbeek a un profil spécial. D'un, il aime les gros joueurs. Fait que chez le Canadien, c'est pas nécessairement le bassin avec le. Il n'y a pas beaucoup de gros joueurs. Il demandait-tu Slaff? Tu comprends?
2: Ben, c'est sûr que Age ou Zarofsky, un des deux était là-dedans.
1: Ça, c'est sûr. Est-ce que c'est des profils convoités par Pat Verbeek? Est-ce que lui allait chercher des choix pour pouvoir aller cibler des joueurs que lui, il voulait prendre?
2: Question pour toi. Est-ce que un package avec ou Zarofsky ou Age, est-ce que tu l'aurais fait pour McTavish?
1: Ça dépend c'est quoi le package.
2: Si tu vois, quand même... C'est tough, pareil.
1: Mais
2: hein?
1: C'est un joueur que moi aussi, j'adore. Pour plein de raisons. C'est un joueur qui a du chien. C'est un joueur qui c'est un centre gaucher. C'est un joueur qui est sous contrat. 5 ans, 7 millions aussi. Mais attends, juste pour compléter. A connu une mauvaise saison l'année passée. Et rappelez-vous, a même été laissé de côté en séries éliminatoires, Mason McTavish. Fait qu'on savait que ça sentait la fin pour lui avec les Ducks, là.
2: Mais je m'essaye. Est-ce que t'aurais dit oui pour Age, Rheinbacher, puis un choix première ronde?
1: Non. Toi?
2: Zarofsky, Brian Backer, puis un choix première ronde.
1: J'aurais sûrement dit. Je pense pas que ça aurait pris autant, honnêtement. D'après moi. Est-ce que tu aurais dit oui? Parce que les choix, ça a été 15 et 29, là. Les deux choix qui ont été donnés. Là.
2: Ouais, non, je sais, mais comme je t'ai dit, c'est les Blues. Le Canadien, c'est sûr que ce qui a été demandé est plus élevé que ça. Parce que quand tu es une équipe qui est bonne, qui est nantie, une équipe va te demander plus qu'une autre équipe comme les Blues. C'est pour ça que tu peux pas, je l'ai dit hier, tu peux pas regarder ce que les Blues ont donné et faire un parallèle avec ce que les Canadiens auraient pu faire. Non, Big, parce qu'ils demandaient plus aux Canadiens qu'ils demandaient aux Blues.
1: Je comprends.
2: Parce que le Canadien aurait pu accoter ça.
1: Facilement. Mais c'est pas 15 comme ça et 29. Que ça mais après, comme je te dis, ça dépend pas juste de ça. Ça dépend de ce que Pat Verbeek. Lui, là, ses recruteurs, ils ont dit. Moi, si tu vas chercher des choix, mettons, tu sais, va chercher un gars top 15, là, on a un gars qu'on capote dessus ben raide. Ça peut dépendre aussi de ce qu'eux, ils recherchent. Si eux, il y avait des joueurs très convoités dans cette première ronde, ben peut-être qu'on a décidé d'y aller avec les choix. Au lieu de. Peut-être qu'eux sont pas très high sur Zarofsky puis que le Canadien voulait pas donner Age. Tu comprends?
2: Si tu donnes 15 et 29, Age ou Zarovski, c'est mieux que ça. C'est mieux qu'un 15 ou un 29.
1: C'est pour ça que je te dis que, mettons, Zarovski, Ryan Backer, puis un choix de première ronde, pour moi, c'est trop.
2: Mais moi, ce que je te dis, je vais aller même plus loin que ça. Kent Hughes, pour McTavish, ne voulait donner ni Age, ni Zarovski. Aucun des deux.
1: Ça, je suis d'accord avec toi. Et je pense que, honnêtement, est-ce que ce gars-là, puis là, je l'adore, mais avec tout ce qui est arrivé l'année passée, OK, d'être laissé de côté en séries éliminatoires pour un gars qui a du chien comme ça, c'est sûr qu'il y a des équipes qui se sont dit « Oh, drapeau rouge! »
3: Mais oui!
1: Attention!
3: C'est sûr. Attention! C'est sûr.
1: Est-ce qu'il se passe de quoi? Et les offres n'ont pas été aussi énormes que l'année précédente.
2: Non, ça c'est sûr.
1: Fait que...
2: C'est pour ça que c'est un gros gamble. Tu sais, selon moi, il va se ressaisir là, pour prouver à tout le monde qui ont passé sur lui que c'était une arme. Hey, Gonzo, il y avait même des questions sur son conditionnement. Là.
1: Ah oui. T'sais, c'est un gars qui a été repêché 3e overall en 21. T'sais, t'échanges pas ce gars-là pour le fun. Là. T'sais, les non. Ducks, en 2 ans, t'as échangé Zegras. Il a explosé à Philadelphie. Là, tu vas échanger McTavish. S'il explose à Saint-Louis, t'as l'air de quoi, Pat Verbeek? Pas sûr que c'est la meilleure chose. Mais McTavish est un bon choix et ça aurait été un de mes choix aussi. Sinon, Tuck, Kyrou, Trocheck, Peterka. Marchment était un candidat aussi le fun pour le Canadien.
2: Ouais.
1: Mais il voulait pas venir jouer ici.
2: Hein? Non, malheureusement.
1: Ben, choisir San Jose.
2: Un gars qui joue gros qui a du chien, un gars qui joue gros
1: aussi. T'sais, choisir San Jose avec le paternel qui a joué là-bas aussi, on s'entend que c'est pas super aller jouer avec Will Smith ou Celebrini ou... les Sharks vont être forts. Les Sharks vont être quelque chose.
2: Non, Gonzo, les Sharks vont être forts, puis les Sharks peuvent envoyer un cadeau de Noël aux Flyers.
1: Aussi.
2: Parce que ça, là, ce que Brière a fait, là, fait en sorte que les Ducks ne seront plus un problème pour les Sharks, parce que les Ducks vont devoir se déshabiller bientôt. Là.
1: Un petit peu, on suit le dossier Cutter Gauthier. Hey, merci à la gang qui est à l'écoute un peu partout au Québec sur le réseau O. Vous pouvez rester de l'autre côté, il y aura de la musique. Sinon, on vous le dit au quotidien, vous venez nous rejoindre sur le YouTube de la station BPM Sports si vous voulez poursuivre l'aventure sportive. Et nous, Georges, de l'autre côté, on a ton cousin qui va être avec nous. On va parler de Kirill Marchenko, ce joueur grandement convoité. Et on va parler également de football à compter de 13h20.
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13: Bonjour, ici Jessica Potsou. Un automobiliste se trouvait entre la vie et la mort ce matin à la suite d'une collision survenue à l'Assomption. Le tout s'est produit vers 3h sur l'autoroute 40 Ouest, près de la route 341. Un camion serait entré en collision avec une voiture qui circulait à l'avant de lui, a fait savoir Laurie Avoine, porte-parole pour la Sûreté du Québec.
14: Le conducteur du véhicule, un homme dans la soixantaine, a été transporté au centre hospitalier pour y soigner des blessures importantes. On craindrait pour sa vie actuellement.
13: La route a été complètement fermée à la circulation afin de permettre l'analyse de la Seine. À Saint-Charles-Borromée, la ville a réalisé de nouveaux aménagements à proximité de la nouvelle école secondaire du Bois-Brûlé. La mobilité active et la sécurité ont été placées au centre de la planification des accès à l'école, car plus d'un élève sur cinq habite à une distance de marche de celle-ci. Voilà, ça complète. 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
15: Oh! C'est peut-être l'édition la plus attendue de la semaine, puis je vous comprendrai. Hey, j'ai presque envie de vous donner un high five à cette heure-ci pour vous dire, hey, vous l'avez fait cette semaine-là. C'était dense, hein? Il y avait du stock, puis vous l'avez réussi. Bon, j'étais à quelques heures, en fait, là, de pouvoir célébrer officiellement cette semaine-là. Mais on peut le faire d'avance. Regarde, il n'y a rien qui nous empêche de célébrer ça d'avance. La musique d'Arpin Lépine dans les prochaines pour le meilleur de la musique. Julie Desjardins s'installe pour du Imagine Dragons également et Talk, Time Machine. Ah, oh!

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Il a fait partie de ces artistes qui ont rendu hommage à Dolly Parton. Ça s'est fait pas plus tard que cette semaine lors de l'un de ses spectacles. Chris Templeton s'en revient avec la gang de Mumford & Sons pour la chanson Here. Bon vendredi après-midi. 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
1: C'est pas moi qui le dis, c'est le principal intéressé, Gab Fredette, que vous avez possiblement envie de suivre de plus en plus sur les réseaux sociaux. Un micro-album venant de sa tête et de son cœur sortira le 18 septembre prochain. Magicien, et il pianote d'ailleurs. On a vu ce court extrait-là sur les réseaux cette semaine. Magicien, il mentionne que c'est la chanson pour ceux qui gardent tout en dedans et qui n'osent pas parler. Donc, ça évoque la santé mentale. Gab Fredette, d'ailleurs, avec du nouveau matériel, oui, le 18 septembre, mais aussi dans les prochaines minutes, avec le bon choix. Tout comme la musique de Shabuzi, le meilleur de la musique est toujours à haut.

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La gang de Simple Plan en compagnie de l'animatrice, notamment de cette grande soirée pour le Panthéon des auteurs et compositeurs canadiens. Ça se déroulera le 26 septembre prochain. Marie-Mée qui sera à la tête de l'animation de cette grande soirée-là. Jetlag, que voici à haut.

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2: 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Temper City, moi je dis oui pour Self Aware qui s'en vient à haut. Bon vendredi.
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12: Bon après-midi, ici Jessica Potsou. Un automobiliste a été gravement blessé tôt ce matin à la suite d'une collision survenue à l'Assomption. Le tout s'est produit vers 3 heures sur l'autoroute 40 ouest, près de la route 341. Un camion serait entré en collision avec une voiture qui circulait à l'avant de lui, a fait savoir Laurie Avoine, porte-parole pour la Sûreté du Québec.
13: Le conducteur du véhicule, un homme dans la soixantaine, a été transporté au centre hospitalier pour y soigner des blessures importantes. On craindrait pour sa vie actuellement.
12: La route a été complètement fermée à la circulation afin de permettre l'analyse de la scène. L'emploi a progressé dans la Naudière en août et ce pour un 8e mois consécutif. Selon les données de l'Institut de la statistique du Québec, l'emploi dans la région s'est établi en août à 284 800, en hausse de 2,8% par rapport à juillet. De ce fait, le taux de chômage a continué de descendre. Il atteint maintenant 3,5%, soit une baisse de 0,5% par rapport au mois précédent. Voilà, ça complète. 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
1: Auriez-vous pensé que Lou Combs, plus jeune, a été inspiré par les Backstreet Boys? Les cinq gars aux voix absolument différentes ont offert une petite leçon de chant inconsciemment. Pour Lou Combs, il adorait le style des gars, il aimait les espèces d'harmonie, cette espèce de texture vocale aussi que les gars avaient des Backstreet Boys. Et c'est ce qu'il a osé révéler tout récemment. Lou Combs à l'instant. Voici Back in the Saddle à Hope.

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1: Avec Larac et Gonzalez dorénavant à l'heure du lunch, Richard Z. Sirois s'en vient dans votre week-end à partir de demain. Z le week-end dès 10h. Richard sera là également pour ce dimanche. Et je sais que vous allez être un petit peu partout en fin de semaine. Non, mais on se le surcharge-tu ce week-end-là? La fête du travail, on veut être partout, on veut tout faire avant d'embarquer dans une routine un petit peu plus rigide. Puis les congés vont se faire plus rares pour les prochaines semaines. Profitez-en bien. Z le week-end s'installe demain à compter de 10h. Et pour votre lundi de congé, je le souhaite. Mais je sais qu'il y en a qui vont travailler lundi. C'est ma collègue Julie Barry qui sera derrière le micro de haut. Pensez à nous syntoniser par le web aussi, pourquoi pas. Et profitez-en bien, surtout. Et je sais que dans les prochaines minutes, on va bien en profiter, surtout si vous êtes fan de Summer.
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début de week-end avec le meilleur de la musique. Hein? Oh, merci de nous choisir pour installer votre fin de semaine. Si on prend au mot Jean Leloup avec Balade à Toronto, on est dans le jus parce qu'à Toronto, il y en a du spectacle, des stars que vous aimez à part de ça. Et ici, d'ici le 16 septembre, il y aura Zach Bryan les 21 et 22 septembre en show et Weezer le 25 septembre prochain pour nous hymner, Jean Leloup. Bon vendredi, à haut!

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18 septembre prochain pour Dolbo Mistassini, nouveau matériel signé Sarah Dufour. À la télévision et Fred's, bon vendredi après-midi, le meilleur de la musique à Haut.

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1: On en connaît tous là, des gens qui sont pointilleux, persévérants, qui savent ce qu'ils veulent puis qui vont recommencer jusqu'à ce que ce soit à leur goût. Ben Kevin Parker de Tame Impala, c'est un peu ça là. En 2015, en studio, alors qu'il était pour son album Currents, il avait fait quelque chose comme 1000 prises vocales partielles pour une seule chanson pour obtenir exactement ce qu'il cherchait. On salue l'équipe autour qui a été d'une patience extraordinaire. Quoique le gars fait pas mal tout. Dracula s'en vient. À haut!
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14: Bon après-midi, ici Jessica Potsou. Un automobiliste a été gravement blessé tôt ce matin à la suite d'une collision survenue à l'Assomption. Le tout s'est produit vers 3h sur l'autoroute 40 ouest, près de la route 341. Un camion serait entré en collision avec une voiture qui circulait à l'avant de lui, a fait savoir Laurie Avoine, porte-parole pour la Sûreté du Québec.
15: Le conducteur du véhicule, un homme dans la soixantaine, a été transporté au centre hospitalier pour y soigner des blessures importantes. On craindrait pour sa vie actuellement.
14: La route a été complètement fermée à la circulation afin de permettre l'analyse de la scène. L'emploi a progressé dans Lanaudière en août et ce pour un 8e mois consécutif. Selon les données de l'Institut de la statistique du Québec, l'emploi dans la région s'est établi en août à 284 800, en hausse de 2,8% par rapport à juillet. De ce fait, le taux de chômage a continué de descendre. Il atteint maintenant 3,5%, soit une baisse de 0,5% par rapport au mois précédent. Voilà, ça complète. 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

Le meilleur de la musique se trouve partout sur le réseau O, puis très contente de pouvoir passer ce début de week-end avec vous autres. À compter de 16h, ce sera le party pour vous hymner notamment la musique de Kevin Parent, Vince Lemire et Pearl Jam, Last Kiss.

avez peur de manquer de temps en fin de semaine, je peux vous comprendre. Il y a vraiment beaucoup de choses qu'on peut surveiller dans l'anneau d'hier, notamment le Festisable de Saint-Côme. C'est aujourd'hui, on a donné le coup d'envoi un petit peu plus tôt aujourd'hui. C'est un gros terrain de jeu géant, ce Festisable. On transforme carrément le camp Richelieu. Il y aura des sculpteurs de calibre international, il y aura des food trucks, il y aura des activités familiales, des ateliers, des artisans de toutes sortes également. Et ce, jusqu'à lundi prochain, un événement parmi tant d'autres. Et pour connaître justement les autres activités qui s'offrent à vous, vous nous syntonisez toute la fin de semaine. On est là pour vous autres de toute façon. Ici même à O103.5. Longue fin de semaine qui sera notamment occupée par Julie Barry. Lundi, ben oui, pendant que plein de monde sont en congé, elle répond présente. À O103.5. Bon week-end!

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1: Autant c'est la première semaine pour Lara et Gonzalez, pour Lee Paiement et FX Bénard avec nous sur le réseau O. Autant c'est une première pour moi de m'installer dans vos après-midi. Merci pour tout ce temps que vous m'avez accordé. Merci pour ce partage également. On est collègues ensemble pendant certaines heures de la semaine et surtout on profite de la musique, le meilleur de la musique avec le party qui s'amène dans les prochaines. Ciao tout le monde, bon week-end!
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9: Ici Michel Scarpino, voici vos manchettes. Une personne se trouve dans un état critique à la suite d'une collision survenue ce matin qui a impliqué un camion et une voiture à l'Assomption. L'accident a eu lieu vers 3 heures sur l'autoroute 40 Ouest, près de la route 341. Le camion serait entré en collision avec la voiture qui circulait à l'avant de lui, a fait savoir Laurie Avoine, porte-parole de la Sûreté du Québec.
10: Le conducteur du véhicule, un homme dans la soixantaine, a été transporté au centre hospitalier pour y soigner des blessures importantes.
9: La passagère de la voiture a également été transportée à l'hôpital pour des blessures mineures, alors que le camionneur n'a subi aucune blessure. La route a été fermée afin de permettre l'analyse de la scène. L'emploi a progressé dans la Naudière en août et ce pour un 8e mois consécutif. Selon les données de l'Institut de la statistique du Québec, l'emploi dans la région s'est établi en août à 284 800, en hausse de 2,8% par rapport à juillet. Et de ce fait, le taux de chômage a continué de descendre. Il atteint maintenant 3,5%, soit en baisse d'un demi d'un pour cent par rapport au mois précédent. Et puis le Parti québécois a lancé des flèches au gouvernement caquiste concernant son manque de service au sujet de la traverse Sorel-Tracy-Saint-Ignace-de-Loyola. Dans un communiqué conjoint, les candidats Elsie Lefebvre d'Ambertier et Jocelyn Desjardins dans Richelieu affirment que le gouvernement de la CAQ a promis à plusieurs reprises d'améliorer le service de la traverse. Cependant, les deux candidats ont indiqué que la fréquence des traversées demeure insuffisante et que les usagers continuent de composer avec des attentes, des détours et de l'incertitude. D'ici l'arrivée de nouveaux navires électriques, en 2030, ils sont engagés à donner les moyens à la STQ d'opérer autrement que dans l'urgence perpétuelle et d'assurer un service à deux navires en tout temps. Ça complète le bilan de l'actualité Arsenal Média. On vous souhaite une bonne fin de journée avec nous. 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
3: Hello, hello! Bienvenue dans votre party édition du vendredi 4 septembre. Début d'un long week-end qui va tellement faire de bien. Le week-end de 3 jours. En cette fin de semaine de fête du travail, on a les plus gros hits des années 80, 90, 2000 jusqu'à aujourd'hui. Dans les prochaines, on aura du Tripping Daisies, les Foo Fighters s'en viennent, Ozzy Osbourne, The Killers, The Offspring. Et on passe avec Fall Out Boys. Ah oh,

Bien content de vous retrouver en ce vendredi. Un gros merci d'être branché sur nos ondes. Si vous êtes encore au travail et que le week-end est en approche pour vous, alors je sais pas, ça s'en vient. Mobile dans les prochaines. Pour l'instant, ce sont des vulgaires machins. Oh.

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1: Vous avez été nombreux à faire le visionnement du nouveau jeu GTA 6 sur Netflix la semaine dernière et ça a été sorti par la suite sur YouTube. Des millions de vues déjà. Ça fait même pas une semaine complète que c'est sorti. Le jeu qui va sortir officiellement le 19 novembre. Plusieurs personnes qui attendent ce jeu-là avec impatience. Ça s'en vient. Dans les prochaines minutes, entre autres, qu'on aura la musique de Linkin Park au retour.
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passer un week-end que vous allez passer de quelle façon? Avec les amis, avec la famille, vous allez simplement vous reposer. Peut-être dernier week-end au chalet, en camping, qui sait? Le temps de se faire une bonne bouffe aussi, pourquoi pas? On a du temps pour ça, 3 jours. Voici Scooter Gas et Ricardo.

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1: C'est sorti plus tôt cette semaine sur Crave, troisième saison, au cœur de la reconstruction du Canadien de Montréal. Et évidemment, on revient sur la dernière saison qui a été exceptionnelle. Déjà, beaucoup de gens qui ont émis leurs commentaires sur les premiers épisodes qui sont assez fous quand même quand on y pense. À quoi vous vous attendez de la prochaine saison du Canadien? Ça commence bientôt, ça. Dans les prochaines minutes, on aura la musique de Metallica, Nothing Else Matters, à haut.
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11: Ici Michel Scarpino, voici vos manchettes. Une personne se trouve dans un état critique à la suite d'une collision survenue ce matin qui impliquait un camion et une voiture à l'Assomption. L'accident a eu lieu vers 3 h sur l'autoroute 40 Ouest, près de la route 341. Le camion serait entré en collision avec la voiture qui circulait à l'avant de lui, a fait savoir Laurie Avoine, porte-parole de la Sûreté du Québec.
12: Le conducteur du véhicule, un homme dans la soixantaine, a été transporté au centre hospitalier pour y soigner des blessures importantes.
11: La passagère de la voiture a également été transportée à l'hôpital pour des blessures mineures, alors que le camionneur n'a subi aucune blessure. La route a été fermée afin de permettre l'analyse de la scène. L'emploi a progressé dans la Lanaudière en août et ce pour un 8e mois consécutif. Selon les données de l'Institut de la statistique du Québec, l'emploi dans la région s'est établi en août à 284 800 en hausse de 2,8% par rapport à juillet. Et de ce fait, le taux de chômage a continué de descendre. Il atteint maintenant 3,5%, soit en baisse d'un demi d'1% par rapport au mois précédent. Et puis le Parti québécois a lancé des flèches au gouvernement caquiste concernant son manque de service au sujet de la traverse Sorel-Tracy-Saint-Ignace-de-Loyola. Dans un communiqué conjoint, les candidats Elsie Lefebvre d'Ambertier et Jocelyn Desjardins dans Richelieu affirment que le gouvernement de la CAQ a promis à plusieurs reprises d'améliorer le service de la traverse. Cependant, les deux candidats ont indiqué que la fréquence des traversées demeure insuffisante et que les usagers continuent de composer avec des attentes, des détours et de l'incertitude. D'ici l'arrivée de nouveaux navires électriques, en 2030, ils sont engagés à donner les moyens à la STQ d'opérer autrement que dans l'urgence perpétuelle et d'assurer un service à deux navires en tout temps. Ça complète le bilan de l'actualité Arsenal Média. On vous souhaite une bonne fin de journée avec nous. 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

Ah ben depuis le début de la journée, les animateurs vous parlent de ce beau et long week-end de 3 jours. On va saluer les gens qui travaillent pendant cette fin de semaine de la fête du travail. Dans les prochaines, Tower of a Dead Man pour l'instant, Maliba King.

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1: C'est sorti cette semaine et ça a été repris par le Rolling Stones Magazine dans un podcast la semaine dernière. Noel Gallagher qui a laissé planer le doute pour un retour d'Oasis en 2027. Et ça, c'est après le retour de 2025. Pas voulu confirmer non plus, mais on parle d'un possible de retour en show, mais aussi en album. C'est intéressant à suivre. Évidemment, on va le savoir à la dernière minute, ça. Oasis, Don't Look Back in Anger, ça s'en vient.

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1: Beaucoup de fans de country et bien sûr de western vont se retrouver du côté de Saint-Tite entre le 11 et 20 septembre prochain. C'est le Festival Western de Saint-Tite, l'un des plus gros festivals western au Québec. Et je sais que beaucoup de gens qui vont sortir de leur région pour s'en aller là-bas. Bon festival, ça commence dans une semaine. Au retour, c'est Billy Talent avec Red Flag à O.
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16: Ici Michel Scarpino. L'emploi a progressé dans Lanaudière en août pour un 8e mois consécutif. Selon les données de l'Institut de la statistique du Québec, l'emploi dans la région s'est établi en août à 284 800, en hausse de 2,8% par rapport à juillet. Et de ce fait, le taux de chômage a continué de descendre. Il atteint maintenant 3,5%, soit une baisse d'un demi d'un pour cent par rapport au mois précédent. Le Parti québécois a lancé des flèches au gouvernement caquiste concernant son manque de service au sujet de la traverse Sorel-Tracy-Saint-Ignace de Loyola. Selon un communiqué conjoint des candidats Elsie Lefebvre dans Berthier et Jocelyn Desjardins dans Richelieu, le gouvernement de la CAQ a promis à plusieurs reprises d'améliorer le service de la traverse. Cependant, les deux candidats ont indiqué que la fréquence des traversées demeurait insuffisante et que les usagers continuent de composer avec des attentes. C'était vos actualités Arsenal Média. 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

Je vais vous dire une affaire, ça, c'est l'une de mes chansons favorites. Et c'est parmi les nombreuses chansons que j'adore. Sorti en 1998 et c'est une reprise de Take Your Praise de Camille Yarbrough, reprise par Fatboy Slim. Praise You dans le Party Rock à O.

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1: Cette semaine, on a fêté les 40 ans de la création de la chaîne Musique Plus, qui est disparue quelque part en 2019 et qui est revenue là, sur les réseaux sociaux, sur TikTok, un peu plus tôt ce printemps. 40 ans, ça a été créé le 2 septembre 1986 et ça a été l'une des chaînes les plus cultes de l'histoire du Québec, avec des vidéoclips, bien sûr, celui de Twisted Sister, qui en était tout un. I Wanna Rock!
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Un gros merci d'être branché sur les ondes de haut, peu importe d'où vous nous écoutez présentement. Si vous êtes dans votre véhicule, salutations, peut-être en route vers la maison. La journée de travail est terminée et vous allez commencer votre long week-end. Sinon, si vous êtes au boulot, on est avec vous et on est bien heureux de vous accompagner dans cette soirée. Le Party Rock qui se poursuit jusqu'à 19h. Lenny Kravitz, Fly Away à haut.

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chance de se reparler demain à compter de 16h. Manquez pas demain matin, 9h, le Hit 15 avec Chuck Noël dès 10h. Z le week-end, première édition. 16h, le Party Rock. On se laisse avec Radio. On se parle demain.

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10: Ici Michel Scarpino. L'emploi a progressé dans Lanaudière en août pour un huitième mois consécutif. Selon les données de l'Institut de la statistique du Québec, l'emploi dans la région s'est établi en août à 284 800, en hausse de 2,8% par rapport à juillet. Et de ce fait, le taux de chômage a continué de descendre. Il atteint maintenant 3,5%, soit une baisse d'un demi d'un pour cent par rapport au mois précédent. Le Parti québécois a lancé des flèches au gouvernement caquiste concernant son manque de service au sujet de la traverse Sorel-Tracy-Saint-Ignace de Loyola. Selon un communiqué conjoint des candidats Elsie Lefebvre dans Berthier et Jocelyn Desjardins dans Richelieu, le gouvernement de la CAQ a promis à plusieurs reprises d'améliorer le service de la traverse. Cependant, les deux candidats ont indiqué que la fréquence des traversées demeurait insuffisante et que les usagers continuent de composer avec des attentes. 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

On est le vendredi 4 septembre. On démarre un long week-end en plus de tout ça ensemble ce soir avec le meilleur de la musique dans la Nadia sur O103.5. Je m'appelle Mathieu Guimond. Au menu ce soir, beaucoup d'activités qui s'en viennent au cours des prochains jours dans la belle et grande région de la Nadia. On va vous faire un portrait de tout ça un peu plus tard durant la soirée. Mais tiens, tant qu'à être ensemble, on va déjà commencer à vous mettre du stock dans votre agenda. Entre autres, jeudi prochain, le 10 septembre, on vous propose à l'église Saint-Antoine l'humoriste Nive qui vient nous présenter son plus récent spectacle. Il est à l'étape de rodage, donc vous allez entendre des jokes que personne a encore entendu, livré par un des humoristes qui fait de plus en plus sa marque au Québec. Et là, Nive est rendu à 40 ans. Il est rendu à un point où est-ce qu'il s'excuse plus de dire les vraies affaires sur lui, sur nous autres, sur l'époque. Il a tellement de choses à dire. Et il fait l'état des lieux sans filtre, avec un sens du punch qui fait mal. Mais en bout de ligne, ça fait du bien de se faire dire nos quatre vérités. Un gars qui a vendu 25 000 billets pour son premier one-man show. Le deuxième, il sera pas plus sage, mais il va être meilleur. C'est lui qui nous le dit. 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

La Nodière, le meilleur de la musique, c'est à au 103.5 en ce vendredi soir. Demain, un gros rendez-vous sous le signe de l'humour, sous le signe de la nostalgie, sous le signe d'un gars qui commence son show, puis on n'est pas certain de la manière dont il va le finir. C'est au Centre culturel des Jardins de Joliette que ça se passe. Michel Barrette sera sur scène pour venir nous présenter son tout nouveau spectacle, drôle depuis 1957. C'est pas mal Barrette, ça, avec son regard sur sa génération. Célèbre dans ce spectacle-là la revanche des baby boomers. Il dit, on est des jeunes d'hier devenus des grands sages aujourd'hui, mais avec Michel Barrette, on peut se douter qu'il est un petit peu irrévérencieux. Ses anecdotes toujours aussi impressionnantes. Le talent de conteur de Michel Barrette. Un show de Michel Barrette, c'est ça. Tu vas le voir pour qu'il te raconte des histoires. Et son monde est quand même assez étoffé et vaste. Il peut nous raconter vraiment plein d'histoires. Ça vous tente d'assister à ce spectacle-là demain soir? Il reste encore quelques billets. Rendez-vous sur spectaclejoliette.com pour les infos.

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